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graphes cosmiques organisent des tournois de ping-pong avec des étoiles filantes pendant que les licornes jonglent avec des arcs-en-ciel. Les pingouins diplomatiques discutent de la météo intergalactique avec des sandwichs volants dans un univers parallèle de

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Salut à toutes et à tous, c'est Yann avec vous pour l'émission Le Grand Tout. Vous écoutez Canal B aujourd'hui, pas mal de musique nouvelle et puis aussi des infoconcerts en fin de partie. Tout à l'heure, j'évoquerai ce qui se passera au Brooklyn ce mercredi 3 juin avec le concert des Américains de Ty pour un punk rock pied au plancher, pas mal bubblegum, assez idiot, avec aussi les relais de Food Fight. Je parlerai aussi de ce que vous propose Capital Taboulé ce mercredi aussi, du côté du BA. Vous retrouverez JM Rita, Pneu et puis une performance de Pauline Weidman. Vous retrouverez le 8 juin un concert de Papier Noir au Tiana avec les Suédois de Silhouette et puis Casdal. Et puis on terminera avec ce que vous propose les Trans qui annoncent l'Ubu prend l'air le 24 juin à la ferme de Quincé avec Shadi et Violent Sadie Mode. Et puis pour les nouveautés, eh bien vous entendrez Maxwell Farrington et le Super Omar, Widow Speak, Shaomen, ça vient de Suisse. Coup dur, Holy Wave, et puis pour commencer notre disque d'or de la semaine, le fantastique Green World Image. C'est pas le premier album, contrairement à ce que je disais dans l'émission précédente, c'est leur deuxième. Quand j'avais vu apparaître le premier single Cool Job, je me disais qu'ils avaient rien fait avant, mais j'avais mal recherché. C'est le label Sub Pop qui sort ce disque qui plaira forcément aux fans des B-52s, des Talking Heads, de XTC peut-être ou de Divo. On est dans une ambiance post-punk avec des paroles complètement ironiques en fait. Ils nous font croire qu'ils sont heureux de vivre dans un monde où tout n'est jaugé qu'en like sur Instagram ou sur TikTok. Vous allez entendre le morceau Donor Country, A Good Cause. Bonne émission avec Telehealth pour débuter. C'est notre disque d'or de la semaine.

Holy Wave à l'instant, qui ont collaboré avec le duo expérimental Laurel Meets the Obsolete au Mexique, dans leur studio de El Derrumbe à Ensenada. Ça donne un univers un peu plus expérimental que ce qu'ils proposaient. Il y a les côtés musique électronique un peu inquiétante, et puis quelques ambiances un peu dubby sur certains morceaux. Vous entendiez à l'instant le titre que je ne saurais nommer, parce que, enfin si, je vais le nommer, mais je ne sais pas du tout ce que ça veut dire. s33.u.in/hal, peut-être une séquence de code pour arriver à craquer je sais pas les codes d'entrée de Fort Knox, je ne sais pas. L'album sortira le 10 juillet, et il s'appelle I'm Dada. On poursuit avec l'excellent et excellente Coup Dur, avec ce titre. Écoutez bien les paroles, tu dis des choses mais tu pourrais poser des questions aussi. Coup Dur.

Omen, c'est un ensemble plutôt expérimental entre musique industrielle, noise et post-punk peut-être, je dirais. C'est un duo, Tobias Ruetschi et puis Louis Keller. Ils sont suisses et ils accompagnent ou ils demandent de les accompagner à une musicienne, elle aussi suisse. Ça donne un univers assez séduisant. C'est Salomé Kastelmodel qu'on connaît plus en Suisse qu'ici, je dois bien l'admettre, sous le nom de Verbrennung Drei. On poursuit l'émission avec quoi ? Eh bien, avec Widowspeak. Change complètement d'ambiance, voix féminine toujours, mais beaucoup plus folk et indie. C'est très élégant ce qu'elle propose, ce titre « If You Change ».

Les infos-concerts sur Canal B, c'est à la fin de l'émission Le Grand Tout. Une petite poignée de concerts à annoncer. Aujourd'hui, je vous en propose 4. Ça commence avec ce qui vous est offert ce mercredi 3 juin au Brooklyn. Vous y verrez un groupe de Détroit avec un punk rock un peu idiot et super speed et très léger. Il s'appelle Ty. On va les écouter maintenant avec un ancien morceau, puis vous entendrez un morceau plus récent. Voilà, 2 morceaux à suivre du groupe Ty. Et ils seront précédés en première partie par Food Fight. Mais pour l'instant, Ty, mercredi soir au Brooklyn Arena.

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1: Deux aspects de la musique du groupe de Détroit, Time, mercredi 3 juin au Brooklyn. En première partie, vous retrouverez le groupe Foot Fight. Les voici avec le titre Doppel Love.

C'était Foot Fight à voir au Brooklyn mercredi soir en première partie de taille. On poursuit avec ce qui vous attend du côté du BH ce mercredi 3 juin également. Ça se passera dans les hangars et peut-être même dans le bois. Vous y retrouverez JM Rita et puis aussi Pneus et puis aussi une performance entre théâtre et musique avec la voix de Pauline Weidman. Vous le connaissez, hein, le duo Pneus, guitare, batterie, 100% instrumental. On va les écouter dans un instant, mais pour l'instant, un extrait de ce que peut donner le musicien JM Rita quand il est en duo avec Johan Mazet, mais là il sera en solo pour une performance de percussion. On l'écoute d'abord JM Rita et puis juste après Pneus.

C'était Pneus à l'instant, à retrouver ce mercredi 3 juin au BH. Le lien pour l'événement Facebook sur la page Le Grand Tout sur canalb.fr. On va maintenant du côté du Tiana. Et c'est le lundi 8 juin que Papy Noir invite les Brestois, Brestoises de Casdal, qu'on va écouter dans un instant. Et puis un groupe suédois, lui, plutôt post-punk new wave. Si vous aimez The Cure, bien je pense que vous allez retrouver des amis. Ils ont aussi ces goûts-là, il me semble. On écoute d'abord Casdal et le titre Pelouse Interdite, et puis juste après Silhouette et le titre Visitors.

Le groupe suédois, ils viennent d'Uppsala, Silhouette à l'instant. Ils sont invités par Papier Noir au Tiana lundi 8 juin. Et puis en première partie, vous retrouverez ceux et celles qu'on entendait juste auparavant. Casdal, on termine la session info-concert du jour avec deux aspects tout à fait différents de ce que les trans vous proposent avec ce format Lubu prend l'air et va faire un tour du côté de la ferme de Quincé. C'est le mercredi 24 juin que vous retrouverez eh bien, la pop électronique assez vénère de Shady. Vous retrouverez aussi le punk rock un peu hardcore et très speed de ce nouveau groupe bordelais qui fait fureur ces temps-ci, Violent Sadie Mode. La chanteuse c'est Sadie Golding. Si vous aimez Amy and the Sniffers, vous allez absolument avoir besoin d'aller voir le concert le 24 juin à Quincé. C'est avec ces deux titres, d'abord Rash Club par Shady, et puis juste après Violent Sadie Mode, One Condition, Zero Conversation, que se termine le grand tour aujourd'hui. On se retrouve mercredi pour de nouvelles aventures, playlist et écoute, bien sûr, sur canalb.fr.

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C'était à l'instant sur Canal B un extrait de l'album Tanatango par Nadia Noise. Vous entendiez auparavant un titre de l'album Psycho par Chege. 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

0: Bonjour à toutes et à tous, on est en direct sur le 94 FM, je suis Manu et c'est l'heure de l'émission 3 en 1.
1: C'est beau, c'est agréable, moi c'est ma balade phare.
2: Quant à vous aujourd'hui, notre périple en Bretagne, c'est une grande région française, c'est une région qui comporte combien de départements, monsieur ?
3: Il y a les villages.
4: Qui dit qu'on n'a pas de mémoire ?
5: L'agriculture est en train de crever, sincèrement, toute production confondue, toute filière.
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0: Bienvenue dans 3 en 1, l'émission d'actualité locale de Canal B. Salut tout le monde.
8: Salut.
9: Salut.
0: Il est midi 15, nous sommes le mercredi 3 juin, ou jeudi 4 si vous nous écoutez en rediff. Pour cette édition, je suis en compagnie de Manon, Julie et Hugo. C'est elles et eux qui ont préparé les différents formats que vous entendrez pendant les prochaines 30 minutes. Manon, dans l'interview du jour, tu t'entretiendras avec Anne-Laure de l'association La CIMADE.
8: Elle est avec nous en plateau, et ce n'est pas la première fois qu'on reçoit La CIMADE sur ce plateau d'ailleurs, mais c'est la première fois qu'on reçoit Anne-Laure. Et ensemble, on va parler du rapport commun sur les centres de rétention administrative, et notamment revenir sur la situation du CRA rennais.
0: Et pour la deuxième partie de l'émission, on aura le droit au au revoir de Julie et Manon qui finissent leur service civique dans quelques jours.
10: Oui, aujourd'hui c'est notre dernière émission en direct, notre dernier 3 en 1. Alors pour l'occasion, on s'ouvre à vous, chers auditeuristes, en cette fin de mission volontaire en service civique.
0: Vous aurez le droit à ces adieux déchirants en fin d'émission aux alentours de 12h40. Mais avant de dire au revoir, nous allons accueillir un nouveau membre de notre équipe 3 en 1. Hugo, bienvenue Hugo.
9: Bonjour, merci. Vous n'allez pas me croire, mais on m'a proposé d'écrire un billet pour la radio. Enfin, mon premier billet pour la radio. Et donc après 2 jours et 2 nuits passées sur internet à chercher ce qui pouvait s'apparenter au billet d'humeur pour les nuls et pour une raison qui m'échappe encore à finir sur l'introduction à la pensée complexe d'Edgar Morin, un point commun revenait constamment. Faire court, être synthétique. Point. Bon, ma première épine dans le pied à laquelle j'allais devoir me piquer. Oui, parce qu'effectivement, j'aime autant vous le dire et pas vous prendre en traître, faire court, j'y arrive pas. Je me perds, je tergiverse, je déploie toute mon énergie dans l'insignifiant et le dérisoire. Et non, je rentrerai pas dans l'interminable digression qui me titille et qui vous titille aussi, hein, j'en suis sûr, concernant l'expression « faire court ». Je suis pas spécialement convaincu que mon passé anecdotique de prof au collège vous colle au plafond. Donc, survitaminé de stress, j'ai pris mon courage à deux mains. Et je me suis donné pour la première fois de ma vie la mission périlleuse de « faire court ». Vous le voulez, bah vous l'aurez, mon esprit de synthèse. Et ça commence maintenant. Oui, l'introduction, c'était pour poser un peu les bases, faire connaissance et définitivement tordre le cou au mythe de l'homme productif que je tente désespérément d'incarner depuis quoi ? Ah oui, 40 minutes, 40 secondes déjà. C'est fou comme le temps passe vite avec vous. Bien évidemment, je peux pas ne pas en parler. Oh, puis allez, c'est sûrement mon premier et dernier passage à une heure de grande écoute. Je saute sans filet. Je ne dois te faire court pour une personne qui m'écoute tout particulièrement aujourd'hui et qui passe au crible chacun de mes troubles orthophoniques. Ma maman. Bah oui, je n'ai pas honte de le dire, oui, j'ai 40 ans, je parle à la radio pour la première fois, je me liquéfie de stress, j'ai proposé à ma mère d'en être témoin et je lui lis son horoscope. Je l'entraîne dans ma chute, quoi. Et là, il y a deux mondes qui se dessinent. Parce que nous, bon, ok, on est là, c'est léger, bon enfant, convivial, mais il existe une autre réalité, une réalité plus pernicieuse, où dans les coulisses, tapis dans l'ombre, ma mère décrypte, décortique, analyse le moindre bredouillement. Elle passe au peigne fin une hésitation dans la voix, un bafouillage malencontreux, et qui saura très bien me dire au final, quand je pense que tu m'as demandé de t'écouter au même moment que Jean-Luc Reichmann aux 12 coups de midi. Cyprien, lui, a trouvé sa 5e étoile. Et encore, réjouissons-nous que ce soit pas filmé. Il y aurait une déferlante de remarques. Pas rasé, peu coiffé, vêtements mal accordés et probablement une suspicion de crème auto-bronzante mal appliquée. Je vous jure, en parler me rend fébrile. Alors en y regardant de plus près, je me suis demandé si faire court était toujours une bonne idée. En tout cas, Edgar Morin écrivait qu'à force de simplifier les choses, on finit parfois par mutiler les réalités. J'ai décidé de retenir cette phrase. Reste à savoir ce que ma mère en pensera. Donc si les 2 minutes 30 qui viennent de s'écouler ont été les plus longues de votre vie et que vous êtes déjà passé à autre chose, abstenez-vous de me le dire, faites-en l'économie des mots, ma mère s'en chargera très bien.
0: Donc est-ce qu'on dit merci maman ?
9: On dit merci à toutes les mamans.
0: En tout cas merci Hugo pour ton premier saut dans le vide et j'ai justement un morceau de musique pour nous aider à garder de la hauteur.

0: C'est maintenant l'heure de l'interview qui va être réalisée par Manon. Tu reçois Anne-Laure, responsable régionale sur l'action en rétention pour la CIMADE en Bretagne. Ce midi, on va parler du rapport commun sur les centres de rétention administrative.
1: Et comme chaque année, les associations Forum Réfugiés, France Terre d'Asile, le groupe SOS Solidarité, ASFAM, la CIMADE et Solidarité Mayotte publient un rapport documentant les principales problématiques observées dans les centres et locaux de rétention administrative. Anne-Laure, tu n'étais pas encore venue sur le plateau de 3 en 1 et aujourd'hui tu viens en studio en direct pour répondre à nos questions à propos du rapport commun sur les centres de rétention administrative qui a été publié le 19 mai dernier sur l'année 2025. Donc ce rapport, il porte à la fois sur les centres de rétention administrative, donc les CRA, mais il porte aussi sur les locaux de rétention administrative. Déjà pour commencer, est-ce que tu pourrais nous faire un point sur ce que c'est un CRA ?
2: Bonjour et merci de me recevoir. Alors un CRA, c'est un lieu d'enfermement dans lequel l'administration, et en l'occurrence les préfectures, enferment des personnes étrangères, non pas parce qu'elles auraient commis un crime ou un délit, mais simplement parce qu'elles n'ont pas des papiers en règle.
1: Et est-ce que tu peux nous expliquer la différence entre un local de rétention administrative et un centre de rétention administrative ?
2: Alors le local de rétention administrative, c'est une sorte de mini CRA. C'est-à-dire qu'en général, ce sont des lieux avec beaucoup moins de place et surtout dans lesquels les personnes ne peuvent rester que quelques jours. La durée maximale, c'est 8 jours maximum et en général, ils passent par un LRA, local de rétention, avant d'être transférés dans un centre de rétention si entre-temps, ils n'ont pas été expulsés.
1: Et du coup, lors de vos précédentes chroniques qu'avait fait Colline sur 3 en 1, j'avais l'impression que les CRA, ça ressemblait beaucoup à des prisons pour des personnes étrangères sans titre de séjour. Toi, comment est-ce que tu pourrais nous décrire ces lieux ?
2: Alors effectivement, en théorie, le CRA, ce n'est pas une prison, mais en pratique, ça y ressemble énormément et de plus en plus. Je prends l'exemple du CRA de Rennes, qui est celui que je connais le mieux, effectivement, c'est un exemple assez parlant puisque... Auparavant, c'était assez ouvert à l'intérieur, les personnes se déplaçaient, etc. Et puis au fil des travaux, on a vu arriver des grands grillages, toutes les parties sont sectorisées, de sorte que les personnes à l'intérieur même du CRA peuvent se déplacer qu'escortées par la police. Donc de plus en plus, il y a très peu d'activités, il y a beaucoup d'ennuis, il y a de l'attente. Et beaucoup d'angoisse et donc de fait ça ressemble énormément à une prison, des vidéosurveillances, des caméras partout. Et ce que peuvent dire les personnes retenues, parce qu'on a quand même un certain nombre de personnes qui sortent de prison et qui arrivent, elles peuvent dire que c'est pire que la prison parce qu'il y a en plus le stress de pouvoir être embarqué et renvoyé dans son pays d'origine.
1: Et du coup justement c'est quoi la différence entre une prison et un CRA au niveau des... Bon, c'est pas une peine normalement quelqu'un qui va dans un CRA ?
2: Non, c'est pas une peine. Effectivement la prison c'est pour le coup une peine pour des personnes qui ont commis un crime, un délit, alors des stupes, des vols, des choses parfois beaucoup plus graves. Alors que dans les centres de rétention, comme je l'ai dit tout à l'heure, c'est simplement parce que les personnes n'ont pas de papier qu'elles sont enfermées dans l'attente de l'organisation d'une expulsion. En théorie, cette durée, elle doit être vraiment la plus courte possible et juste pour préparer l'expulsion.
1: D'accord. Et donc le rapport commun qui est publié chaque année par plusieurs associations, il s'adresse à qui ?
2: Alors il s'adresse à la fois au pouvoir public, mais aussi je dirais aux citoyens, citoyennes. La réalité, c'est qu'on a peu de données sur ce qui se passe dans ces centres de rétention et que seules les associations qui y vont, c'est-à-dire la CIMADE, mais aussi les quatre autres, on essaye de faire connaître au grand public la réalité de ce qui s'y passe, de recueillir des chiffres, de pouvoir objectiver au maximum la réalité de ces enfermements et surtout montrer ce qui, de notre point de vue, ne devrait pas continuer à se passer, c'est-à-dire qu'on enferme des personnes souvent pour rien. Puisque la plupart des personnes sont libérées, et puis parce que les conditions d'enfermement sont de plus en plus indignes, et 2025, c'est encore l'aggravation des violations des droits des personnes dans les lieux d'enfermement.
1: Donc ce rapport, il offre des chiffres clés sur la situation de tous les centres de rétention administrative en France, et notamment sur celui de Rennes. Donc qu'est-ce qui t'a personnellement le plus marqué cette année dans le CRA rennais ?
2: Un des chiffres le plus marquant, c'est la durée moyenne du temps passé en rétention au CRA de Rennes, puisque en 2024, la durée de séjour moyenne, c'était à peu près 19 jours, et on est passé à un peu plus de 30. Et cette durée, elle s'explique notamment, mais peut-être on en parlera plus en détail plus tard, mais sur le fait que de plus en plus de personnes sont restées le maximum légal de l'enfermement, qui est actuellement de 90 jours, pour être au final libérées, parce que l'expulsion n'a pas pu être organisée. Ce qui montre bien un recours à l'enfermement vain, systématique, qui est un peu une forme d'acharnement.
1: Et dans le CRA de Rennes, il y a une spécialité, c'est que, enfin une spécificité plutôt, c'est qu'il n'y a que des hommes. Est-ce que c'est depuis toujours ? Et en fait, est-ce qu'il y a une raison précise de pourquoi il n'y a que des hommes ?
2: Alors c'est de moins en moins une spécificité parce que il y a beaucoup moins de places pour les femmes que pour les hommes sur tout le territoire national. À Rennes, il y a eu des places femmes et même familles. Je crois jusqu'à, c'était avant que j'arrive, donc peut-être 2022, 2023, il y avait quelques places pour les femmes et même familles, donc avec enfants. Et puis une loi de début 2024 a interdit l'enfermement des enfants en centre de rétention, sauf à Mayotte, où c'est encore le cas jusqu'en 2027. Et du coup, il n'y a plus ces places familles et tout a été transformé en places hommes.
1: On reviendra au cas de Mayotte tout à l'heure. Est-ce que du coup, il y a plus de personnes en général qui sont enfermées ou est-ce qu'il n'y a pas eu forcément d'augmentation par rapport à 2024 ou en 2025
2: Au niveau du territoire national ou à Rennes ?
1: À Rennes,
2: partout, mais à Rennes. Beaucoup plus de personnes enfermées. Je n'ai plus les chiffres en tête, mais je crois qu'on était sur un peu plus de 400 personnes. Ouais, en 2000. Là, on est à 480 personnes enfermées, où on était à un peu plus de 300 l'année dernière. Donc, on a une augmentation, mais qui correspond aussi à un agrandissement. Enfin, il y a eu des travaux au CRA de Rennes avec des places gelées en 2024, et là, on est revenu vraiment au taux plein, quoi.
1: D'accord. Donc, oui, c'est un taux qu'il y avait déjà eu avant et qui revient, en fait.
2: Ouais, on est à 56 places effectives.
1: D'accord.
2: Actuellement.
1: Quand on voit justement que près de 62% des personnes finissent par être libérées au CRA de Rennes, qu'est-ce que cela nous dit du recours à la rétention administrative ?
2: Alors pour le CRA de Rennes, c'est un petit peu supérieur à la moyenne nationale, ce qui montre que Rennes n'est pas un très bon élève, entre guillemets. Ça nous montre surtout ce que je disais tout à l'heure, c'est-à-dire que l'enfermement maintenant, c'est devenu une sorte de pierre angulaire de la politique migratoire, qui sert aussi à un discours sécuritaire qui permet de dire que, en gros, les personnes sans papier seraient des personnes dangereuses à enfermer. Et la réalité, ça nous montre que, en fait, plus de 60% des personnes sont libérées, alors soit par un juge, ce qui montre bien qu'il y a eu des violations des règles et de la loi qui organise l'enfermement, soit, comme je l'ai dit tout à l'heure, au bout des 90 jours.
0: On revient en plateau pour continuer à parler des centres de rétention administratif après une courte pause musicale.

0: C'était le trio indonésien Thimarlows qui interprétait le morceau Summer. L'été approche, on espère qu'il va rester. Vous êtes toujours en 3 en 1, toujours en compagnie d'Anne-Laure de l'association La Cimade. Juste avant cette pause musicale, vous parliez du centre de rétention administrative de Rennes. Il y a encore pas mal de choses à dire sur le CRA rennais.
1: Et oui, malheureusement. Et du coup, tu en as parlé tout à l'heure, Anne-Laure. Au CRA de Rennes, la durée moyenne de rétention administrative est passée d'environ 19 jours en 2024 à 30 jours, un peu plus même, en 2025. Et à quoi il est dû, cet allongement de la durée de rétention administrative ?
2: Alors, ce qui est marquant aussi dans les chiffres à Rennes, c'est ce que j'ai dit tout à l'heure, c'est qu'on a une augmentation énorme du nombre de personnes qui sont restées 90 jours, qui est la durée actuelle hein, maximale d'enfermement et qui d'ailleurs risque de passer à 210 jours. Je crois que l'augmentation, elle est de 4% en 2024 à 15%. Donc c'est énorme. Et en l'occurrence, il y a une spécificité sur l'année 2025 qui est la situation des personnes algériennes, puisque les personnes algériennes, ça reste la nationalité qui est la plus enfermée en CRA en Hexagone, et notamment à Rennes, où je crois qu'elle représente à peu près un peu moins d'un tiers, mais 27% des personnes enfermées en CRA à Rennes. Il y a eu en fait une situation diplomatique l'année dernière qui fait que toutes les relations étaient coupées entre la France et l'Algérie, et que la dernière expulsion pour l'Algérie depuis le CRA de Rennes a eu lieu en mars dernier, et ensuite il n'y en a eu aucune. Et pour autant, les préfectures ont continué d'enfermer des Algériens, Algériennes, alors Algériens à Rennes, et puis les juges ne libéraient pas, malgré le fait que nous soutenions, et les avocats des personnes, qu'il n'y avait pas de perspective raisonnable d'expulsion vers l'Algérie. Or, c'est un critère légal. On ne peut enfermer que des personnes pour lesquelles il existe une possibilité de l'éloigner vers son pays d'origine. Et donc, elles sont restées, pour la plupart, soit elles étaient libérées très vite pour des problèmes de procédure, etc., soit elles restaient 90 jours et elles étaient libérées à l'issue de cette période.
1: Et donc, justement, ce nombre de personnes algériennes qui sont enfermées dans les CRA, c'est dans toute la France que ça concerne
2: En Hexagone.
1: En Hexagone.
2: En Outre-mer, c'est d'autres nationalités, mais en Hexagone, c'est majoritairement des Algériens. Ouais.
1: Et cet allongement dont tu parlais tout à l'heure de 90 jours qui pourrait potentiellement aller à plus de 200 jours, qu'est-ce que ça peut changer pour les personnes qui sont concernées ?
2: Bah alors, nous, ce qu'on craint, c'est une augmentation des tensions, du désespoir dans ces lieux d'enfermement, puisque 90 jours, c'est déjà très long. 210 jours, les lieux, comme je l'ai dit tout à l'heure, je ne dis pas que la prison, c'est bien, hein, mais en tout cas, ils sont conçus à l'origine pour des durées très courtes d'enfermement. Hein. La loi a étendu progressivement la durée. Au départ, c'était quelques jours, une semaine, puis 45, 90, et là, 210 jours. C'est une durée très très longue, avec des équipements qui ne sont pas adaptés, pas d'accès aux soins, des personnes qui ont des troubles psychiques. Vraiment, notre crainte, c'est ça, c'est le désespoir et du coup l'augmentation de violence, d'actes auto-agressifs, de passage à l'acte, suicide, etc.
1: Et du coup, selon toi et même selon vous en général, c'est quoi la raison, c'est quoi l'intérêt de la justice de rallonger ces durées de rétention ?
2: Nous, on pense qu'aujourd'hui, la rétention, c'est devenu vraiment un outil d'affichage et qui sert une rhétorique gouvernementale qui tend à en fait faire un peu son beurre sur le dos des personnes étrangères en disant ce sont des personnes dangereuses, il faut les enfermer, qui essayent toujours de dire qu'on va les expulser, etc. Même si on voit bien que les chiffres montrent que c'est pas le cas, ils restent plus longtemps, mais pour autant, ça n'augmente pas le nombre d'expulsions.
1: Et en plus, il y a aussi ce fait de pouvoir faire partir la personne et qu'elle revienne après pour que ça dure encore plus longtemps, en fait.
2: Ouais, une des choses aussi assez marquantes, vraiment pour le CRA de Rennes, c'est une augmentation très importante des personnes qui viennent plusieurs fois au CRA. C'est-à-dire qu'on les voit une première fois où elles ont été enfermées dans d'autres CRA et elles viennent quelques temps après avoir été libérées. Donc, sur la base de la même mesure d'éloignement, on peut faire ces 90 jours ou être libérée à un moment, sortir 2 mois, être de nouveau enfermée, etc. et ainsi de suite, y compris pour des personnes, comme je l'ai dit, les Algériens notamment, mais pas que, pour lesquelles on sait qu'il n'y aura pas d'expulsion possible. On a eu en début d'année une personne, un Palestinien au CRA, pour lequel on savait très bien qu'il n'y aurait pas d'éloignement possible et ils l'ont laissé enfermer 1 mois avant de le libérer. Donc,
1: Et justement, tu viens de parler des Algériens. Est-ce que leur situation, ce n'est pas quelque chose de symbolique en fait, sur l'ensemble des CRA en France ?
2: C'est assez symbolique de ce que je viens de dire, c'est-à-dire cet acharnement à enfermer des personnes alors même qu'on sait qu'on ne pourra pas les expulser.
1: Et du côté des Outre-mer, il y a des chiffres qui sont très choquants, notamment du côté de Mayotte. On parle d'environ 26 000 personnes qui sont enfermées sur l'année 2025, contre environ 16 000 dans l'ensemble des CRA de l'Hexagone. Comment est-ce qu'on explique un tel écart ?
2: Alors, je ne serais pas forcément très bien placée pour donner des explications précises parce que je ne suis pas sur ce territoire et c'est une autre association que la CIMAD qui intervient. Mais en tout cas, on est sur des expulsions qui se font de façon industrielle, c'est-à-dire que les personnes arrivent, elles restent quelques heures et elles sont tout de suite reconduites par bateau. Mayotte, je l'ai dit tout à l'heure, c'est encore un lieu où des enfants peuvent être enfermés, des familles. Voilà.
1: Et justement, ce cas des enfants, c'est le seul endroit où il y a encore des personnes mineures qui peuvent être enfermées. Il y en a plus de 3000 à Mayotte. Pourquoi il y a encore cette autorisation
2: Il y a eu un report, je dirais, c'est les spécificités usuelles de nos anciennes colonies. Voilà. Et je dis quand même, il y a d'autres CRA où on a des mineurs. C'est-à-dire qu'on a des personnes qui se disent mineures, mais dont la minorité n'est pas reconnue. Donc on peut avoir quand même des jeunes hein, de 15, 16, 17 ans qui affirment leur minorité, mais ce qui est contesté par l'administration.
1: Et du coup, hors Hexagone, c'est autorisé, mais en Hexagone, c'est interdit.
2: C'est interdit, okay. Ouais.
1: Et depuis quand c'est interdit
2: Depuis une loi de janvier 2024.
1: D'accord. Il y a une spécificité aussi en ce moment à Nantes, avec un local de rétention administrative qui a ouvert en février après plusieurs mois de mobilisation. Et il y a un CRA qui devrait potentiellement bientôt être en construction pour être ouvert en 2027. Quelles sont les perspectives qu'on entrevoit dans la région ?
2: Alors, d'une manière générale, le gouvernement a annoncé un objectif d'augmenter le nombre de places de rétention à 3000 pour 2028-2029. Aujourd'hui, on est à peu près à 2100. Et donc il y a des projets de construction de nouveaux CRA un peu partout, il y a des LRA, des locaux de rétention qui ouvrent aussi un peu partout sur le territoire pour augmenter un peu le maillage territorial. Et puis il y a aussi sur Rennes un projet d'agrandissement du CRA pour l'année prochaine. Donc il y a ce projet à Nantes qui est un méga CRA, c'est comme ça qu'on les appelle, de 140 places et qui est effectivement un de ces nouveaux modèles de CRA construits sur vraiment une architecture ultra sécuritaire, très carcérale et qui fait l'objet actuellement d'un contentieux. C'est-à-dire qu'il y a une mobilisation locale assez importante contre ce projet et la CIMAD est partie prenante aussi à cette contestation de projet.
1: Julie, tu as une question, je crois.
3: Oui, au début, Anne-Laure, tu disais que le rapport, il était à destination du grand public. Pourtant, ces centres, ils restent largement méconnus. Est-ce que tu saurais expliquer pourquoi ?
2: Bah, d'abord, parce qu'ils ne sont pas facilement accessibles. Donc nous, les associations, on y est, mais évidemment, les pouvoirs publics ne communiquent pas énormément là-dessus. Et puis aussi parce que les personnes qui y sont enfermées sont des personnes hyper précaires, qui ont peu de relais, qui sont des personnes, quand elles sortent de rétention, elles restent sans papier la plupart du temps. Et donc, elles ne vont pas contacter les médias, elles ne vont pas se monter en asso. Enfin, c'est assez compliqué, en fait, d'avoir des mobilisations par ces personnes-là, vu leur situation. Et peut-être aussi, je ne sais pas, un désintérêt pour certaines questions, ou en tout cas, un manque d'intérêt, malheureusement.
1: Et pour terminer, après la publication de ce rapport commun, qu'attendez-vous concrètement des pouvoirs publics, si vous en attendez encore quelque chose ?
2: Alors, notre positionnement à la CIMAD, il est clair, on est pour la fermeture des centres et locaux de rétention. Mais je dirais que malheureusement, les pouvoirs publics, actuellement, on n'en attend plus grand-chose. En revanche, ce qu'on aimerait, c'est une mobilisation citoyenne et une sensibilisation un peu plus large du grand public. Et d'ailleurs, j'en profite pour dire qu'à Rennes, on organise avec Utopia 56 une soirée de soutien aux personnes exilées qui aura lieu le 17 juin à partir de 19h30 à Grabuge. Et qu'actuellement, à Nantes, il y a aussi un collectif anti-CRA qui organise pas mal d'événements publics de sensibilisation et d'information.
1: Merci Anne-Laure d'avoir répondu à mes questions, à nos questions même.
2: Merci à vous.
0: Merci Anne-Laure d'avoir été avec nous sur le plateau de 3 en 1. Et d'ailleurs, si vous souhaitez écouter les deux chroniques réalisées par Colline de la CIMAD ces derniers mois, vous pouvez les retrouver sur le site internet canalb.fr.

0: Je donne maintenant le micro à Julie et Manon, pour qui c'est la dernière émission. Comment est-ce que vous vous sentez quelques jours de votre départ? Julie, j'ai l'impression que tu as quelque chose au fond du cœur.
1: Vous savez, moi, je crois pas qu'il y ait de bonnes ou de mauvaises situations. Moi, si je devais résumer ma mission de service civique aujourd'hui avec vous, je dirais que c'est d'abord des rencontres. Nina, Morgane, Lola, Valentine, Apolline, Alexane, Léa, Yann, Hugo, PM, Théo, Quentin, Alexis Lumière, Benjamin Mout, Kat.
0: Tu vas pas nous faire tous les salariés, stagiaires et bénévoles de Canal B quand même?
1: Et bien sûr toi, Manon. Des gens qui m'ont tendu la main, peut-être à un moment où je ne pouvais pas, où j'étais seule chez moi. Et c'est assez curieux de se dire que les hasards, les rencontres, forgent une destinée. Parce que quand on a le goût de la chose, quand on a le goût de la chose bien faite, comme cette émission de 3 en 1, le beau geste, parfois, on ne trouve pas l'interlocuteur en face. Mylène Farmer, s'il nous entend. Mylène, il n'est jamais trop tard pour répondre à ma demande d'interview. Alors ce n'est pas mon cas, comme je le disais là, puisque moi, au contraire, j'ai pu. Et je dis merci à la vie. Je lui dis merci, je chante la vie, j'interview la vie, je chronique la vie, je radio la vie, je potard la vie.
0: Et toi, Manon, la mission de service civique se finit aussi pour toi. Qu'est-ce que tu vas faire après?
2: Eh bien, comme pour beaucoup, j'attends les résultats de mon master, qui tombe aujourd'hui d'ailleurs. Je vais retourner sur les bancs de l'école, ça faisait longtemps. Ça me rend un peu nostalgique d'une fable méconnue de ma contrée lointaine.
0: Une fable de La Fontaine?
2: Non, ça commence comme ça, je crois. Maître Corbeau...
0: Ah, mais oui.
2: Non, c'est pas ça, je reprends. Mettre l'étudiant sur un arbre perché tenait en son bec une carrière. Maître Master, par l'avenir assuré, lui tint à peu près ce langage. Eh, bonjour, monsieur l'étudiant, que vous êtes doué, que vous me semblez savant. Sans mentir, si vos compétences se rapportent à votre expérience, vous êtes l'élu du système académique français. À ces mots, l'étudiant ne se sent pas de joie, et pour montrer sa belle voix, il ouvre un large bec et laisse tomber ses projets. Le Master s'en saisit et dit : Mon bon monsieur, apprenez que tout flatteur vit aux dépens de celui qui l'écoute. Cette leçon vaut bien un refus, sans doute. L'étudiant, honteux et confus, jura, mais un peu tard, que l'on n'y prendrait plus.
0: Bon, ça fait un bon état des lieux de la situation des étudiants et étudiantes en France, mais cette expérience en tant que service civique, ça vous a quand même apporté pas mal de choses.
1: Mais oui, et d'ailleurs, si aujourd'hui c'est la première expérience radio d'Hugo, pour nous, bah, c'est la dernière, mais je crois qu'on se rejoint bien sur un point, c'est que l'expérience est courte.
2: Bon, après, on vous dit au revoir, alors que pour nos auditoristes qui nous écoutent actuellement en direct, c'est peut-être la première fois que vous entendez le son de nos voix, alors qu'on passe sur vos ondes depuis octobre.
0: C'est peut-être une première pour certaines personnes, mais je suis prêt à parier que ce sera pas la dernière. Bravo pour tout ce que vous avez fait cette saison, et je vous souhaite plein de réussite pour la suite. Trois en 1, c'est fini pour aujourd'hui. Merci à Anne-Laure de la CIMAD d'avoir été notre invitée et à toute l'équipe de 3 en 1 pour la réalisation de cette émission. Julie, Manon, Nina et Hugo. Merci à Pierre Maël qui était à la technique de cette émission en direct. J'espère que cette émission vous a plu, surtout que c'était ma première présentation en direct depuis très longtemps, donc merci de l'avoir suivie. 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Merci de nous avoir écoutés et bonne journée à vous.

ça va être très technique, un peu ennuyeux, mais ça fait rien, j'y vais, je plonge. Alors j'ai un magnétophone 8 pistes. Merci, il me faut des images selfie. J'ai une console de mixage et qui me permet de mélanger ces 8 pistes avec plus ou moins de bonheur et de difficulté. J'ai des chambres d'écho multiples à ressort à double carburateur. J'ai un synthétiseur qui est un instrument très étonnant qui commence à être popularisé maintenant, qui commence à être connu. Grosso modo, un espèce d'orchestre électronique qui permet théoriquement de reconstituer tous les sons existants. J'ai quelques orgues, quelques pianos et quelques instruments exotiques. Alors j'ai des amis qui viennent chez moi pour faire du jazz, mais des musiciens pour travailler actuellement non. J'enregistre tout comme un grand, avec l'électricité quand même.

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Aya me plaisait beaucoup. Difficile à dire pourquoi. Comme si un charme désuet émanait de sa personnalité. Un délicat parfum indescriptible semblait flotter autour d'elle. Pour être passé dans tous les spatioports de la galaxie, j'en avais connu de la nouveauté. Mais Aya, c'était tout autre chose. Elle n'avait rien à prouver. En moins de 3 minutes, nous n'allions pas nous faire de promesses intenables, et pourtant j'avais le sentiment, l'intime conviction, qu'elle pouvait m'apporter bien plus. Ses mouvements saccadés semblaient liés à sa constitution. J'imaginais que son apparence était par mimétisme mise en phase avec la mienne. Une humanoïde à la peau pastel, une amazone antique, une guerrière, une femme de tête, mais féline aussi, la femme parfaite. Je n'en demandais pas tant. Pourquoi voulait-elle tant me plaire? Avait-elle peur, elle aussi, de décevoir à ce point? J'essayais de rassembler mes pensées, mais mes émotions étaient comme à contre-courant de ce qui émanait d'elle. Voilà, nous étions enfin seuls. Non pas que nous ayons jusque-là croisé âmes qui vivent, mais les lieux se prêtaient plus à notre rencontre. Nous étions arrivés devant une porte monumentale. Elle s'ouvrait. Elle m'avait compris. J'étais comme elle, pour des tas de raisons. Sa main frôlait mon bras et remontait vers ma nuque. Ôter mon casque ne me faisait pas peur. La pression était semblable à celle de la Terre. La Terre. Je n'y pensais plus trop. Elle me caressait le visage d'une caresse légère. Je crus comprendre un sourire. Elle m'entraîna.

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Canal B vous offre une sieste spéciale I'm From Rennes 2024. On doit la sélection du jour, intitulée The Host of Seraphim, d'après un titre de Dead Can Dance que vous entendrez dans un instant, à Cass Product, le mythique groupe punk synthétique et cold wave fondé en 1980.

Dans la sieste du jour, intitulée The Host of Seraphim, sélectionnée par le groupe Cass Product, Canal B vous a fait entendre à l'instant Goran Bregovic, précédé des Beatles, de Chet Baker et tout à l'heure de Dead Can Dance. À suivre, Ella Fitzgerald et Joey Pass.

La sieste du jour, intitulée The Host of Seraphim et sélectionnée par le groupe Cass Product, vous a permis d'entendre à l'instant sur Canal B Pierrick Pedron, précédé de The New American Orchestra, les Rolling Stones et tout à l'heure Ella Fitzgerald et Joey Pass. À suivre, Johnny Cash.

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10: Bonjour à toutes et à tous et bienvenue sur Canal B. Nous sommes les élèves de 4e 1 du collège Émile Zola de Rennes en Bretagne.
11: Avec notre professeur de lettres, M. Oudeménard, nous avons participé à un projet radiophonique sur la résidence artistique de l'âge de la tortue.
10: Ce projet se nomme l'encyclopédie du collège Émile Zola.
12: Pendant 3 ans, Paloma Fernandez Sobrino et son équipe ont travaillé avec les personnels du collège et les élèves.
13: L'idée est raconter la vie de notre établissement scolaire.
14: De notre côté, nous avons été accompagnés par Morgane Soularue de Canal B pour préparer une émission radiophonique.
15: Nous avons rédigé des textes sur la vie des collégiens et collégiennes en 2026.
16: Sur la musique et les artistes, les jeux vidéo, la nourriture, les styles vestimentaires.
17: Les loisirs et les activités, les nouveaux mots et la manière de parler des ados, l'avenir et l'intelligence artificielle.
18: Les œuvres d'art aussi.
19: Pour certains et certaines, cela a été facile de réfléchir à ces sujets.
20: Pour d'autres, ça a été plus difficile de s'imaginer quelles traces il ou elle voudrait laisser aux gens qui découvriront l'encyclopédie du collège dans quelques années.
21: Bref, passons au vif du sujet, écoutons notre émission.
20: Bonjour, nous sommes les élèves de 4e 1 au collège et nous préparons une émission de radio sur le projet artistique de l'âge de la tortue. Merci d'avoir accepté de répondre à notre question.
22: Pouvez-vous vous présenter ?
23: Bonjour, merci d'être venu. Je m'appelle Paloma, j'ai 49 ans, je suis artiste, je suis d'origine espagnole, donc une personne migrante. Je travaille à l'âge de la tortue depuis 19 ans.
22: Quel est votre projet avec le collège Émile Zola ?
23: Avec le collège Émile Zola, on a un projet d'encyclopédie, c'est-à-dire qu'on est en train de co-construire une encyclopédie, comme celle de Diderot et d'Alembert, des Lumières françaises, qui dort dans le patrimoine du collège. Et l'idée, c'est de refaire une encyclopédie contemporaine, où on collecte tous les savoirs, toutes les connaissances qui cohabitent dans l'établissement, entre tous les habitants du collège Zola, c'est-à-dire qu'on travaille avec vous, collégiens, avec les professeurs, avec les agents et avec les différentes personnes qui cohabitent. L'idée, c'est de garder une capsule du temps qui va rester dans le collège pour les siècles à venir, pour que les gens sachent qu'est-ce qui s'est passé dans un collège français, un collège public, pendant 3 années, à ce moment concret de l'histoire française.
22: Pourquoi avez-vous choisi ce collège pour votre projet artistique ?
23: Alors, ce n'est pas nous, l'âge de la tortue, qui avons choisi ce collège. Le département a ouvert un appel et nous sommes présentés à cet appel parce qu'en fait, quand on a porté le projet de l'encyclopédie des migrants, la première véritable encyclopédie qu'on a vue, encyclopédie des Lumières, de Diderot et d'Alembert, c'était au collège Émile Zola. C'est-à-dire que j'ai une histoire très longue avec ce collège, puisqu'il y a beaucoup de trésors dans ce collège. Et on a la chance de pouvoir travailler directement avec ce patrimoine. Au collège Émile Zola, il y a une édition qui est assez spéciale. C'est une édition in quarto, c'est-à-dire une édition que l'éditeur à l'époque avait fait une sorte d'édition de poche. C'est-à-dire une édition plus petite, moins coûteuse pour un plus grand public. Il faut savoir que cette édition des poches, comme il disait l'éditeur à l'époque, elle est quand même reliée en cuir avec des dorures. Donc, ce n'était pas vraiment une édition économique, mais elle était plus économique que la toute première version qui était plus grande. Et donc, pour ce projet, on s'inspire de la toute vieille édition des poches de l'encyclopédie de Diderot et d'Alembert. Et je suis très contente d'avoir fait connaissance, grâce à ces projets, de ces collèges, parce que je pense que c'est un collège qui a beaucoup d'idées reçues. On pense que les collèges Zola, c'est encore un projet dit d'élite, puisqu'il est dans les centres-villes, il est un très, très joli bâtiment, et les gens continuent à penser que c'est un collège d'élite, alors que c'est un collège qui vit toutes les problématiques sociales qu'on vit tous partout ailleurs. C'est-à-dire, c'est un collège qui manque aussi un tout petit peu d'aide, avec des professeurs qui sont beaucoup, beaucoup, beaucoup trop de travail, avec des agents qui sont beaucoup, beaucoup, beaucoup trop de travail. Et il y a un véritable manque de reconnaissance de tous ces métiers dans les champs sociaux. Et par les projets de l'encyclopédie d'Émile Zola, on essaye de valoriser toutes les personnes que vous cohabitez dans l'établissement, pas seulement les collégiens. Aussi les professeurs, aussi les agents, aussi la direction, parce qu'il y a un véritable manque de reconnaissance de toutes les personnes qui essayent de faire la cité en démocratie et en qualité.
0: Depuis combien de temps avez-vous commencé ce projet ?
23: C'est la troisième année qu'on est dans le collège, en résidence. Donc cela, ça fait 2 ans qu'on est là, 2 ans et demi. Et en juin 2026, on va finir le projet avec la sortie publique de l'encyclopédie des migrants. Donc si je ne dis pas de bêtises, 2025-26, 24-25, 23-24. Donc c'est l'année scolaire 2023-24 qu'on a commencé le projet.
1: Avec quel autre artiste faites-vous ce projet ?
23: Alors, pour faire ce projet, on est l'équipe au complet de l'âge de la tortue. C'est-à-dire que moi, j'assure la direction artistique. Je décide d'un schéma, on va dire, mais on est l'équipe au complet. Donc, à mes côtés, il y a Maxime Allain, qui est artiste, qui est graphiste. Et donc, c'est lui qui assure toute la mise en page de tous les documents qu'on fait. Et c'est lui qui va faire la mise en page entièrement de l'encyclopédie du collège Émile Zola. On a aujourd'hui un service civique, une personne qui s'appelle Lena Lawson, qui va être un peu en aide pour Maxime, parce qu'il va avoir vraiment un travail énorme, Maxime, pour mettre en page tout cela dans une œuvre d'art, dans un ouvrage d'art. Il y a Jeanne Dassas, qui est responsable d'action culturelle et de médiation, qui a travaillé la main dans la main avec moi depuis le début du projet, qui est allé vous rencontrer, vous, les collégiens, les professeurs, etc., pour collecter tous ces contenus pour l'encyclopédie. Et il y a Sophie Archero, qui est un personnage qu'on voit moins souvent. C'est l'administratrice qui est co-directrice avec moi de l'âge de la tortue. C'est elle qui nous dit est-ce qu'on peut ou pas faire par rapport au budget. Et c'est elle qui va trouver l'argent pour pouvoir faire tous ces genres de projets.
1: Avec quels élèves travaillez-vous ?
23: En fait, pour l'encyclopédie, on essaye de travailler avec un maximum de collégiens, du collège. Après, on ne va pas réussir à toucher tous les collégiens, mais on a travaillé avec plein de collégiens. Par exemple, vous nous avez déjà tous vus, parce que moi, je vous reconnais tous. Après, chacun va travailler dans une partie plus grande ou plus petite de l'encyclopédie. Ça, peu importe. L'important, c'est de laisser une trace, chacun dans cette encyclopédie. Et là, pendant la semaine des stages, on accueille au sein de l'âge de la tortue 7 stagiaires des 3e.
1: Quel est votre objectif final ?
23: Mon objectif et l'objectif de l'âge de la tortue pour ce projet, c'est vraiment reconnaître toutes les personnes dans sa dignité. Donc, avec l'encyclopédie, on va travailler avec les personnes qui cohabitent dans ce collège-là. Mais vraiment, le cœur de tous nos projets, c'est laisser une trace des personnes dans sa dignité et légitimer toutes les personnes qui composent la cité.
2: À quoi va servir l'encyclopédie du collège ?
23: J'espère que l'encyclopédie du collège, elle va laisser une trace aussi du combat de toutes les personnes qui sont aujourd'hui dans l'éducation, qu'ils doivent se battre avec une réalité qui est véritablement très difficile pour tout le monde, professeurs, direction, agents, et donc des élèves qui doivent subir aussi cette difficulté sociale d'une éducation nationale qui va mal. Donc j'espère qu'elle servira à faire reconnaître toutes ces personnes dans sa dignité et dans les combats de tous les jours.
2: Existera-t-il plusieurs exemplaires ?
23: Il existera seulement un exemplaire unique qui fera partie du patrimoine de la ville de Rennes. Il aura cette statue-là. Et il existera aussi une version numérique pour qu'il puisse avoir une diffusion et peut-être le travail avec des professeurs plus tard.
3: Où sera-t-elle visible ?
23: L'encyclopédie, elle sera visible à la demande, puisque le fait qu'elle ait un statut de patrimoine, ça veut dire qu'il y a des personnes qui vont être en charge de sa conservation. Donc, elle fera partie de la collection patrimoniale du collège, qui est sous la responsabilité de conservation de l'association Amélie Cœur. Mais on va essayer de faire une sorte de charte pour que, par exemple, les professeurs ou des personnes qui viendraient visiter l'établissement puissent la voir. Par contre, il y a les journaux de l'horreur, les journaux qu'on tient au collège, qui s'appellent « À l'horreur de l'encyclopédie du collège Émile Zola ». Ces journaux, ils seront visibles dans les champs libres, dans les musées de Bretagne, dans la nouvelle exposition permanente de l'affaire Dreyfus.
0: Est-ce que vous êtes heureuse de faire ça ?
23: Je suis très heureuse de faire ce projet, déjà parce que j'ai rencontré des gens vraiment super dans ce collège, des élèves, des professeurs, bref, plein de monde. D'ici, un petit clin d'œil à Nadine, qui est l'agent d'accueil principal, qui a été notre grand porte d'entrée dans tous les recoins du collège, et à des professeurs comme M. Oudo Ménard, qui est aujourd'hui avec nous, et qui fait partie des professeurs qui nous a ouvert la porte sans jugement, et qui a bien voulu accepter de participer dans une aventure où on ne sait pas trop où on va, même si on a un objectif commun. Et voilà, on a rencontré avec l'équipe de l'âge de la tortue plein de personnes qui ont bien voulu prendre les risques avec nous de faire un pas de côté dans nos manières de travailler, on va dire. Et il faut savoir que ce projet, on le fait vraiment par militance aussi à l'âge de la tortue, parce qu'on se bat dans un moment d'obscurantisme mondial, pour pas dire national, local, micro-local, etc., à tous les échelons territoriaux, on se bat pour qu'il y ait quand même un peu de lumière.
1: Est-ce que l'encyclopédie des migrants a un rapport avec votre histoire ?
23: Oui, l'encyclopédie des migrants, ça fait partie complètement de mon histoire avec la ville de Rennes et avec les pays de la France, puisque je suis d'origine espagnole et j'ai une histoire d'émigration. Le français, ce n'est pas ma langue première, alors qu'ici, je dois parler le français tout le temps. Et on va me dire tout le temps que j'ai un accent très charmant, même quand je n'ai pas du tout envie qu'on me dise que j'ai un accent très charmant. Donc, je suis quelqu'un qui a un fort sentiment d'être une personne migrante. Et je me suis toujours sentie comme un personnage copié-collé dans un paysage qui n'est pas le mien. Et donc, comme je suis une migrante de luxe, puisque je suis blanche, j'ai pas de grands problèmes de discrimination, de papiers, d'argent, de statut social, etc. Je profite de ce pouvoir que j'ai pour donner la voix à d'autres personnes migrantes qui n'auraient pas ma chance. Encore aujourd'hui, l'encyclopédie des migrants, elle est sortie en 2017. Et encore aujourd'hui, on a tout un groupe énorme de personnes fédérées autour de ce projet qui font des lectures de l'encyclopédie des migrants de manière bénévole, par exemple, et un réseau européen qui continue à faire vivre ce projet de l'encyclopédie des migrants. Par exemple, cette année, l'encyclopédie des migrants, elle a été exposée au Musée de l'Homme à Paris, dans une grande exposition autour de la question des migrations. Une exposition dans un tel endroit, en face de la Tour Eiffel, dans les Trocadéro de Paris, pour une toute petite structure comme nous sommes, de 4 personnes diplômées, c'est assez intéressant.
4: Merci beaucoup d'avoir répondu à nos questions et de nous avoir reçus dans votre association.
23: Merci beaucoup à vous.
18: Trop bien, le quatrième ! Ouais. Bravo !
3: pause musicale sur Canal B dans l'émission des 4e 1 du Collège Émile Zola de Rennes. On va écouter l'artiste rennaise Odonella et son titre « Americana ».

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0: Odonella Americana sur Canal B. On retrouve tout de suite les élèves de la classe de 4e 1 du collège Zola à Rennes. Ils ont réalisé les interviews de leur professeur de lettres, Monsieur Udo Ménard, de Madame Mélé, enseignante en charge du dispositif Ulysse, d'Alix, leur surveillant, et d'élèves de 3e qui étaient en stage à l'âge de la tortue l'hiver dernier.
1: Bonjour, merci d'avoir accepté de répondre à notre question. Pouvez-vous vous présenter ?
2: Bonjour, Philippe Udo Ménard, professeur de lettres modernes au sein du collège Émile Zola et puis professeur de lettres de cette classe de 4e.
3: Participez-vous au projet artistique ?
2: Personnellement, non. En tant qu'enseignant, j'accompagne cette classe.
1: Quel est votre rôle ou votre implication ?
2: Quand le projet est apparu au sein de l'établissement, on s'est un petit peu entretenu avec Paloma. On a commencé à faire quelques réunions. J'ai participé à ces réunions. J'ai également accompagné certaines et certains d'entre vous lors de l'enregistrement au sein des locaux de l'association de l'âge de la tortue à Rennes. Et puis, j'accompagne cette classe depuis quelques mois déjà sur ce magnifique projet.
3: Pourquoi avez-vous accepté de participer ?
2: Bonne question. C'est un projet unique et c'est un projet extraordinaire. C'est quelque chose qu'on n'a pas forcément l'occasion de beaucoup connaître dans une carrière. Je suis jeune enseignant. Je trouvais que c'était un projet intéressant pour moi comme pour mes élèves. Et au-delà de ça, je trouve que l'accompagnement de l'âge de la tortue au sein de l'établissement a été précieux parce qu'il a fédéré, il a créé une identité collective. Le fait de créer une identité, c'est quelque chose qui m'intéresse en tant qu'être humain, bien sûr, mais aussi en tant qu'enseignant, notamment en tant que professeur de lettres. Et donc, pourquoi ? Parce que finalement, ce sont des choses qui font sens, parce que c'est assez rare quand même de croiser ça, d'avoir les financements possibles, d'avoir l'organisation matérielle et humaine possible. Et donc, quand j'ai entendu parler de ce projet, il y a quelques années déjà, je me suis dit que j'aimerais d'une manière ou d'une autre le rejoindre. Et puis, cette année, quand on a eu l'opportunité en tant que professeur, qu'enseignant, de rejoindre ce projet au travers de l'accompagnement de Madame Soularue et de Canal B, ben, j'ai sauté sur l'occasion. Voilà.
1: Qu'est-ce que ce type de projet apporte au collège et aux élèves ?
2: Je crois que ça crée, chez certaines et certains en tout cas, un sentiment de fierté, un sentiment d'appartenance, parce que, je peux le dire, la plupart d'entre vous avaient quand même passé du temps sur ce projet, de l'énergie. Vous avez écrit, vous avez réfléchi, vous avez débattu, vous avez pensé, c'est finalement exactement ce que l'école vous demande. Donc je crois que c'est un projet qui a su réunir, qui a su fédérer. Et puis, au-delà de ça, j'ai eu plaisir à accompagner les séances de Madame Soularue parce que c'est un enjeu fondamental aussi, l'éducation aux médias et à l'information. En ces temps troublés, on pourrait dire que c'est une chance, finalement. Donc, c'est à la fois une chance, un privilège et puis un joli projet.
3: Et à vous ?
2: Moi, j'ai un sentiment de fierté. Parce que je n'avais jamais connu ce genre d'accompagnement radiophonique. Donc un sentiment de fierté et d'accomplissement, parce que je me dis que c'est aussi une de nos missions d'enseignant que de permettre aux plus jeunes de s'exprimer, de penser à voix haute.
1: Avez-vous, vous aussi, envie de laisser une trace dans l'encyclopédie ? Si oui, laquelle ?
2: Bonne question. Ma présence dans ce projet, j'estime que c'est une trace suffisante en tant qu'enseignant.
3: Adolescent, auriez-vous eu envie de participer à un tel projet ?
2: J'étais un petit peu timide quand j'étais adolescent, donc je pense que j'aurais été peut-être dans une posture de retrait. Mais en tout cas, j'aurais peut-être voulu, d'une manière ou d'une autre, probablement, laisser quelque chose, mais certainement pas au premier plan.
1: Quelle trace auriez-vous eu envie de laisser ?
2: Peut-être que j'aurais aimé partager un écrit. Alors, soit un écrit fictif, soit la critique d'un livre ou d'un film que j'aurais pu voir. Quelque chose qui aurait été simple et accessible.
1: Est-ce que certains élèves auraient pu vous surprendre pour la formulation de leurs idées ou pour les écrits qu'ils ont laissés ?
2: Pas certains, tous, en réalité. Je trouve que c'est un projet qui a apporté cette classe, je le disais tout à l'heure, et au-delà de ça, j'ai pu observer, contempler, admirer l'investissement global quand même de chacune et de chacun. Je dois quand même reconnaître que j'ai été très sincèrement, agréablement surpris de l'investissement de certaines et de certains, même celles et ceux qui parfois au quotidien n'ont pas forcément la littérature au coin de leur cœur, mais en tout cas, ils ont eu l'opportunité de se révéler, de poser des questions à voix haute, de réfléchir, et j'ai vraiment trouvé ça admirable, parce qu'ils ont pu se révéler, et je crois que c'est un médium, la radio, l'éducation média et l'information, qui permet justement à chacune et chacun de se révéler, parfois sous un autre jour. Donc, pour répondre à votre question, je dirais que j'ai été vraiment assez impressionné de l'investissement global de la classe et ça me rend vraiment très fier. Voilà, bravo à toutes et à tous.
3: Enfin, dernière question, avez-vous peur de que votre métier soit remplacé par l'intelligence artificielle ?
2: Ah ben, c'est une question particulièrement importante et c'est une question d'actualité. Alors, mon métier, probablement pas, parce que ce qui fait le sel de mon métier, c'est l'humain. Et l'intelligence artificielle ou l'informatique augmentée ou le nom que vous allez pouvoir poser sur ce système-là, je ne pense pas qu'il puisse remplacer la relation d'être humain à humain. En revanche, ce qui relève de ma discipline, la littérature, évidemment que d'une manière ou d'une autre, il y a, d'une manière positive ou peut-être négative, je ne sais pas, la présence de l'IA influence nécessairement la manière qu'on a d'envisager la littérature, d'envisager la production de l'écrit et la lecture. Je dirais que c'est autant une chance qu'un enjeu pour les élèves comme pour nous, et que la littérature est marquée de toute façon par la présence de l'IA, mais mon métier en tant que lui-même, je ne pense pas qu'il puisse disparaître à cause de l'IA. Et je voudrais aussi juste peut-être remercier Madame Soularue, qui a eu un accompagnement vraiment exceptionnel. Et voilà, merci. Merci de faire ce que vous faites.
3: Merci beaucoup.

0: C'est par là, hein, c'est ça? Bonjour, bonjour madame.
1: Je vous en prie.
0: Merci, bonjour.
1: Bonjour.
0: Je suis Morgane et je suis journaliste dans une radio. Et on vient raconter le projet de l'âge de la tortue. Il paraît que vous avez participé.
1: Je me rappelle avec tout ce qu'on a fait sur les métiers, les interviews qu'on est allé faire.
0: Et les élèves de 4e, ils racontent tout ce qui se passe dans le collège autour de ce projet artistique. Et aujourd'hui, ils viennent interviewer votre professeur.
2: Vous vous présentez ?
1: Donc, je m'appelle Valérie Mélé, je suis enseignante spécialisée au collège Émile Zola et je suis la coordonnatrice du dispositif ULIS sur le collège, qui est une unité locale d'inclusion scolaire.
2: Participez-vous au projet artistique ?
1: Oui, nous avons travaillé autour du monde des métiers dans le projet avec l'âge de la tortue et à travers tous les métiers du collège.
3: Si oui, quel est votre rôle ou votre implication ?
1: On a d'abord répertorié tous les métiers qui étaient existants au sein du collège. Après, nous avons fait un choix de certains métiers que nous souhaitions aller rencontrer les professionnels du collège. Donc on est allé rencontrer l'infirmière, les cuisiniers, on est allé rencontrer des agents techniques, l'agent d'informatique, à l'accueil, enfin, dans différents lieux. Et nous avons cherché quelles étaient leurs missions, quelles étaient leurs formations et leur niveau de salaire.
2: Combien de métiers avez-vous répertoriés dans le collège ?
1: Donc on a trouvé 16 métiers au sein du collège, différents.
0: Alors, Alan, il y a quoi comme métier ?
4: Professeur principal, CPE, AESH, assistant social et infirmière.
5: Psychologue, cuisinier, agent de service restauration, agent d'entretien, gestionnaire, intendant, secrétaire, jardinier, AED, professeur documentaliste.
4: Pensez-vous que dans le futur, il y aura des nouveaux métiers ?
1: Alors, au sein du collège ?
4: Ouais.
1: Alors, ouais, je sais pas trop. Je peux pas trop te répondre. Peut-être des nouvelles manières de faire et des nouveaux professionnels, peut-être, qui seraient intéressants, qui soient inclus au niveau du collège pour avoir plus de moyens pour aider les élèves. Je pense que c'est ce qui va manquer et peut-être que ça, ce serait intéressant. Alors, il y a déjà d'autres professionnels qui rentrent dans le collège maintenant, au niveau éducatif et au niveau du soin, mais peut-être qu'il faudrait que ce soit vraiment une équipe pluridisciplinaire au sein des collèges. Mais ce n'est pas encore à l'ordre du jour.
4: Pourquoi avez-vous accepté ?
1: Alors nous, on a accepté parce que pour les élèves, c'était important de préparer leur orientation. Et dans le cas de cette orientation, c'est intéressant de connaître tous les métiers qu'il y a au sein déjà de l'établissement. Et puis ensuite, eux, ils ont fait des choix de métiers à interviewer. On a ensuite travaillé sur le parcours à venir. Et ils ont été regarder des vidéos sur ces métiers, mais en dehors du collège. Et puis ça les aide à réfléchir à des stages, à des idées de métier, puis à savoir ce que c'est que des compétences, ce que c'est que des missions.
2: Qu'est-ce que ce type de projet apporte au collège et aux élèves ?
1: Alors le projet de l'âge de la tortue, je trouvais que c'était un projet intéressant parce que c'est des professionnels avec un autre regard, avec des moyens également. Et donc ça nous a permis à nous d'avoir un projet plus ambitieux parce qu'à mon échelle, à moi, toute seule, je n'aurais pas pu couvrir l'ensemble de ces métiers. Et puis ils nous accompagnaient, ils nous ont ouvert des portes qu'on n'aurait peut-être pas pu ouvrir, aux archives, des choses comme ça.
2: Avez-vous, vous aussi, envie de laisser une trace dans l'encyclopédie ? Si oui, laquelle ?
1: Ben, la trace peut-être qui peut être intéressante qu'on laisse, c'est que quel que soit notre parcours, hein, aux uns et aux autres, on peut s'investir dans un projet et on peut apporter quelque chose, en retirer quelque chose et apporter quelque chose au sein du projet.
5: Adolescent, auriez-vous eu envie de participer à un tel projet ?
1: Ben oui, parce que du coup, on n'est plus dans la classe. On fait des choses très différentes, on s'implique, on apprend des choses sans être assis sur une chaise et en train d'écrire. Et voilà, moi, à mon avis, c'est ça qui pouvait être intéressant.
2: Enfin, dernière question, avez-vous peur que votre métier soit remplacé par l'intelligence artificielle ?
1: Alors, pas trop, non, parce que je ne sais pas comment l'intelligence artificielle, même si je mets de l'intelligence artificielle, parfois pour les aider, ou construire des choses qui vont permettre de les aider, moi je m'aide, mais je pense que l'intelligence artificielle ne va pas travailler sur l'humain, et là, moi mon gros travail, c'est les émotions, donc du coup, et l'investissement, et ça l'intelligence artificielle, elle ne fera pas à ma place.
6: Bonjour, nous sommes les élèves de 4e 1 au collège.
7: Pouvez-vous vous présenter ?
6: Bonjour, moi je suis Alix Le Gall, j'ai 22 ans, je viens de Concarneau et je suis cette année AED, donc surveillant au Collège d'Émile Zola pour l'année 2025-2026.
7: Participez-vous au projet artistique ?
6: J'y participe grâce à cette interview.
7: Quel est votre rôle et votre implication ?
6: Mon rôle du coup au sein de ce projet va être d'être intervenant. Pour que vous puissiez avoir du contenu sur les personnels de cet établissement.
7: Pourquoi avez-vous accepté de participer ?
6: J'ai accepté de participer car je pense que pour vous déjà c'est une expérience qui est chouette à vivre en tant qu'élève, pouvoir se mettre dans le rôle d'un journaliste et aussi pour mettre en lumière le rôle de surveillant qui est... souvent considéré comme simplement les retards ou les absences, mais c'est bien plus profond que ça.
7: Qu'est-ce que ce type de projet apporte au collège et aux élèves ?
6: Ce projet peut apporter au collège une mise en lumière sur tout ce qui se passe au collège, parce que c'est un établissement qui est vraiment très grand, et aux élèves pour pouvoir s'impliquer dans la vie du collège, et être acteur de ce qui se passe pour les années futures, laisser une marque au collège. À moi, ce type de projet permet de, encore une fois, de mettre en lumière l'importance d'un surveillant pour les élèves au sein d'un établissement scolaire, parce que c'est un poste qui c'est une charnière centrale entre les différents professeurs, administration et personnel d'éducation.
7: Avez-vous aussi envie de laisser une trace dans l'encyclopédie, si oui, laquelle ?
6: Oui, c'est une chance qu'on a d'avoir ce projet encyclopédique dans le collège. Et y laisser une trace, c'est quelque chose d'important parce que ça donne du sens au travail que nous, on donne durant l'année. Si oui, quelle trace ? La plus joyeuse possible, une trace qui va donner envie aux lecteurs et aux lectrices de l'encyclopédie plus tard de... soit de faire surveillant ou soit de venir à Émile Zola.
7: Adolescent, auriez-vous eu envie de participer à un tel projet ?
6: C'est sûr qu'adolescent, c'est un projet moi qui m'aurait vachement plu parce que c'est des projets que on peut faire parfois qu'une seule fois dans sa vie. C'est un métier qui est durement accessible, donc c'est un métier c'est un projet qui est intéressant pour les élèves de pouvoir plonger dans le métier de journaliste ou même faire une encyclopédie sur l'entièreté du collège avec tout ce qui s'y passe, c'est quelque chose qui aurait été très intéressant.
7: Quelle trace aurez-vous envie de laisser ?
6: Moi, je sais qu'en tant que jeune, j'aurais aimé laisser une trace assez rigolote ou une trace qui sort un peu du cadre de l'ordinaire. Moi, en tant que jeune, je sais que quand j'étais au collège, en tout cas, comment nous on s'habillait, ça allait être la mode des jeans skinny avec les ourlets en bas. Je sais que c'est rigolo, je sais, mais c'était comme ça, c'était la mode. C'était les tout débuts de Fortnite, c'était auquel on jouait, c'était les débuts de Clash of Clans, Clash Royale et tous les jeux mobiles que vous connaissez maintenant. Nous, c'était toutes les bêtas, toutes les versions au tout début. Et c'était pareil, du langage, c'était un peu le même langage que vous. De toute façon, je suis pas super éloigné de vous en termes d'âge. Il n'y a que 5-6 ans qui nous séparent, mais c'était tout ce que vous vivez maintenant. Nous, c'était un peu les débuts et les prémices de tous vos langages actuels. Voilà. Tout le verlan et tout ça, c'est... ou l'argot, c'est comment on parlait aussi.
7: Enfin, dernière question, avez-vous peur que votre métier soit remplacé par l'intelligence artificielle ?
6: En tant que surveillant, c'est compliqué de remplacer par l'intelligence artificielle. On peut peut-être automatiser ce qui va être absence, retard. Et ça, c'est quelque chose qui est bien, parce que c'est quelque chose qui nous prend beaucoup de temps et qui en étant automatisé, nous permet de nous consacrer sur plus de choses, des choses différentes. Parce que quand on travaille avec de l'humain, avec des enfants... Il y a une part d'humain qui est importante quand on va aider un enfant à se sentir mieux ou quand on va même gérer une classe ou gérer des choses comme ça. Une IA ou une intelligence artificielle, ça peut pas fonctionner. Donc sur l'automatisation des choses, des tâches compliquées, ça peut être très bien. Mais dès qu'on va apporter des connaissances ou même des sentiments, c'est des choses que l'IA ne peut pas faire.
7: Merci Alix.
0: Bah, merci beaucoup.
6: Pas de souci.
8: On l'applaudit, s'il vous plaît.

0: Ouais, déjà. T'as vu écrit
1: ouais, c'est là,
0: l'adresse?
1: C'est là.
0: Et on y est, l'âge de la tortue. On sonne?
2: Appel en cours. Oui, bonjour.
0: Oui, bonjour. Ce sont quelques élèves de 4e 1 du collège Zola avec Morgane. Bonjour.
3: Bonjour.
0: C'est très studieux ici. Ça travaille?
3: Oui, parce qu'on va devoir faire un exposé de la marque.
4: Bonjour.
0: Salut Morgane. Salut Pelle. Soyez les bienvenus déjà.
5: Bonjour. Merci de nous recevoir ici à l'âge de la tortue et d'accepter de répondre à nos questions. Pouvez-vous vous présenter?
6: Je m'appelle Natalia.
7: Jordal.
8: Patrick.
9: Anthony.
10: Moi c'est Dushan.
11: Elisa.
12: Alicia.
13: Pourquoi avez-vous choisi de venir en stage à l'âge de la tortue?
14: Tout d'abord, c'est un domaine que j'ai pas principalement un point fort là-dedans. Et c'était le moment pour savoir si quelque chose me plairait dans ce domaine-là ou peut-être me faire changer d'avis après.
7: Bah, parce que c'est une expérience à tester et bah, les trucs comme ça m'intéresse. Voilà.
5: Qu'avez-vous appris dans votre stage avec Panoma?
14: On en a appris beaucoup de choses. Par exemple, la fondation de l'association et plusieurs choses comme, par exemple, glottophobie. C'est la discrimination linguistique qu'on a à part avec une personne étrangère. On a appris aussi des encyclopédies des migrants, plusieurs encyclopédies, des Lumières et ce qui va arriver prochainement, l'encyclopédie de Zola.
12: Cette semaine, on en a appris plus sur l'affaire Dreyfus. On a aussi assisté aux réunions de la Villa Tortue, au point bordé. On a appris ce qu'était une coquille, une faute d'orthographe, un espace, et c'est pour ça qu'on doit faire des relectures. On a aussi appris ce qu'était un rétro-planning. C'est un planning où tu as une date limite fixée et tu dois essayer de tout planifier avant cette date, en partant du coup de la fin.
7: Alors, ce qui m'a le plus plu, c'était aller au collège Émile Zola, prendre des photos et on devait reproduire les anciennes photos faites à Émile Zola. Et c'est tout.
15: Alfred Dreyfus, c'est une personne qui a été condamnée parce qu'il a été jugé de trahison, parce qu'on l'a accusé à tort d'avoir donné des informations militaires françaises à l'ennemi allemand. C'était l'accusé parfait, parce qu'il parlait allemand, ce qui veut dire qu'il y avait une facilité de communiquer avec l'ennemi, et il était juif, et surtout qu'à cette époque-là, l'antisémitisme était fort, donc il a été condamné à perpétuité sur la côte de Guyane, à l'île du Diable, où là-bas les conditions de vie sont déplorables, il y a la chaleur, la nourriture n'est pas forcément toujours à disposition, et il y a les maladies tropicales. Après, pendant tout ce temps-là, son frère a continué à le défendre. Il y a des journalistes, plusieurs personnes qui l'ont rejoint, ce qui a donc créé les Dreyfusards. Et après, suite à ça, du coup, il y a eu les contre-Dreyfusards. Ce sont les personnes qui sont contre Dreyfus, qui veut du coup la mort de Dreyfus. Et ensuite, il y a les intellectuels. Ce sont tous ceux qui sont tous ceux qui font les journaux, tout ça. Mais le problème, c'est qu'ils n'ont pas réussi à aboutir parce que l'armée a redonné des preuves secrètes, mais que plus tard, ça avait rendu fausses parce qu'il n'y avait rien du tout dedans. Ensuite, par là, dans les Dreyfusards, du coup, il y a Émile Zola qui s'est rejoint. Dans l'Aurore, il a donc écrit un texte qui se nomme « J'accuse ». Où il a donc accusé les capitaines, les gens qui sont antisémites, les anti-Dreyfusards, pour du coup ensuite être condamné aussi. Mais du coup, son but d'avoir publié ça dans le journal, c'était que la population soit au courant. Donc du coup, Dreyfus a été ramené, il a été jugé, on l'a demandé s'il voulait avoir la grâce, mais il a dit non parce qu'il voulait du coup qu'il soit jugé innocent. Après, du coup, il a été enfermé pendant 10 ans. Il est sorti en 1906. Il a réintégré l'armée. Il a participé à la Première Guerre mondiale. Et il est mort en 1935, je pense, de vieillesse.
0: Bravo.
1: Est-ce que le stage vous a plu ?
12: Oui, le stage m'a plu. Je trouve que cette semaine est passée extrêmement vite comparée aux cours. On a découvert plein de choses. Plutôt dans un domaine que je ne connaissais pas, j'ai pu découvrir des branches de métier. L'association est une association d'art visuel et d'art vivant, mais j'ai pu découvrir le côté administration, le côté graphisme, mise en page. Je trouve que tous les métiers s'assemblent pour pouvoir construire des beaux projets.
7: Alors, ce qui m'a le plus plu, c'était faire les rencontres avec les employés de l'association. Et on a passé des bons moments pendant les midis et les pauses. Et on a appris assez de vocabulaire, comme intellectuel, glottophobie, etc. Et c'est tout.
4: C'était quand on est parti à Zola pour faire les photos de l'ancien Zola et le nouveau Zola. Ouais.
15: Moi, je vais rejoindre un peu ce qu'a dit Alicia. Oui, c'était intéressant. On a découvert de nouvelles filières. Par exemple, aussi, on a fait la cartographie de Zola avec des endroits où nous, on avait des anecdotes ou des choses qui s'étaient passées. On a découvert... Plus profondément, on va dire, l'affaire Dreyfus, l'histoire du coup de Zola et tout ce qui s'est passé.
6: Moi aussi, ça c'est comme eux, ça m'a plu, je les rejoins sur cela. Et il y a un autre truc qui m'a plu, c'est faire connaissance des personnes qui travaillent ici, les employés et les camarades du collège.
14: Moi je pense que ce qui m'a plus plu, c'est les sorties. Les sorties qu'on a faites à Émile Zola. Ça m'a permis de découvrir l'histoire et aussi le temps du stage est passé beaucoup trop vite. Et ce qui m'a plu aussi, c'est la découverte aussi des employés et c'est bon.
8: Du coup, moi, ce qui m'a le plus plu, c'est les sorties, le fait d'aller à Zola, parler de l'affaire Dreyfus et tout ça. Le domaine de l'association, c'est quelque chose qui peut me plaire. Du coup, j'ai pu en apprendre plus et voilà.
15: Que faites-vous pendant votre stage ?
14: Ce qu'on a fait dans notre stage, on a fait des rédactions de comment on a trouvé le stage, comment on a fait pour trouver le stage et comment les attentes qu'on a eues. Et on a fait aussi une réunion. On a fait aussi la découverte de certains métiers comme... graphiste chargé de communication, la comptabilité et la direction, et voilà.
6: On a noté tout ce qui était important pour le rapport de stage.
12: Tous les jours, à peu près, on résumait nos journées de stage, on écrivait tout ce qu'on faisait et tout ce qu'on a fait donc cette semaine.
6: On a fait la découverte des témoignages de Yacine et Franck, c'est des personnes du Blood. On est allé au Triangle et... la cité des danses, on est allé voir, aller jeter un coup d'œil et après on a fait un petit tour.
3: Au conservatoire.
15: Qu'est-ce que ça vous fait de laisser une trace de votre adolescence pour le futur ?
14: C'est un grand honneur. Ce qui est bien, c'est que malgré des années après, on va regarder et on verra que c'est nous qui avons fait ça.
8: En fait, je trouve qu'on a quand même de la chance. Voilà, c'est pas donné à tout le monde de pouvoir faire ça et je trouve ça cool quoi. Voilà.
9: Nouvelle pause musicale sur Canal B dans les ateliers radiophoniques. On va écouter une bonne vieillerie, MC Solar, obsolète.

0: Obsolète d'MC Solar sur Canal B. Retour auprès des élèves de la classe de 4e 1 du collège Émile Zola de Rennes. Yael ont réfléchi à des thèmes en lien avec le projet artistique de l'âge de la tortue et rédigé des textes sur les mots nouveaux qui font bouger notre langue, sur les problématiques qui se posent aux ados, sur la mode, les loisirs, la musique, le numérique et sur les traces qu'elle aimerait laisser.
1: Bonjour, nous sommes Max, Elio et Maalia. Nous devions réfléchir aux préoccupations des adolescents et adolescentes d'aujourd'hui. On a choisi de parler de l'avenir, et plus particulièrement notre avenir proche, comme nos études ou nos futurs métiers. Il y en a plein d'autres, bien sûr, comme l'IA, l'écologie, les réseaux sociaux, etc. D'abord, en tant que quatrième, nous ne sommes plus très loin du brevet des collèges, point important pour aller au lycée et se préparer au bac. En effet, notre inquiétude est alimentée par nos professeurs qui nous répètent sans cesse que nos exercices pourraient se retrouver au brevet et par le fait qu'on ne sait jamais si le brevet sera obligatoire pour le passage au lycée ou non l'année prochaine. Mais le brevet n'est pas notre seule inquiétude.
2: Ensuite, nos problèmes ne se limitent pas au brevet. Il y a une question qui nous préoccupe énormément. Quel lycée choisir, général, technologique ou professionnel? Ce choix nous semble immense alors qu'on a à peine 13 ans. On nous demande déjà de savoir ce que l'on va faire de notre vie alors que la plupart d'entre nous changent d'avis chaque semaine. Et ce n'est pas tout. Une fois au lycée général, il faudra choisir des spécialités dès la première. Si on se trompe, on a l'impression que tout s'effondre et qu'on ne pourra plus rattraper nos erreurs. Nos parents et nos professeurs nous donnent parfois des conseils contradictoires, ce qui ne nous aide pas vraiment à y voir plus clair, et même quand on essaye d'y réfléchir, d'autres questions se posent.
3: Il y a aussi la question des filières et des débouchés. Doit-on choisir ce qu'on aime ou ce qui offre le plus d'emplois? Est-ce qu'une passion peut devenir un vrai métier? Ces questions tournent souvent dans nos têtes, sans que personne ne nous donne vraiment de réponse satisfaisante. Enfin, la pression de la réussite scolaire pèse au quotidien. Les notes, les classements, les appréciations des professeurs, tout semble compter pour notre dossier scolaire et cette course permanente nous épuise parfois. Ce que nous voulons dire, c'est que l'orientation est un vrai défi pour nous. On n'a pas besoin que l'on minimise nos inquiétudes, mais qu'on nous accompagne avec bienveillance pour nous aider à trouver notre chemin, celui qui nous correspond vraiment.
4: Bonjour, nous c'est Kenaya Gayane Orphan. On a décidé de vous parler du système scolaire français car on commence tôt le matin et on finit tard le soir et ainsi de suite. Je pense que nous ne pouvons pas supporter un 8h-17h, ça nous épuise et du coup on n'est plus concentré en cours et pour certains et certaines c'est la cause de la baisse de leurs notes. Et puis nous n'avons plus de temps pour nous, on doit enchaîner les devoirs après les cours, or certains élèves ont des entraînements sportifs à côté.
5: Le système scolaire français est l'un des plus fatigants qui existent. On nous met la pression, on nous surcharge de travail, il y a les notes, l'avenir, la fatigue. Oui, nous sommes collégiens et collégiennes et nous savons qu'on devons travailler pour assurer notre avenir un minimum. Mais nous nous sentons plus collégiens qu'adolescents. Sans oublier que l'on nous met la pression et nous surcharge de travail, il y a les notes aussi.
6: Car dans ce système, on regarde plus les notes que les compétences, alors on nous met la pression sur les notes et sur notre avenir, que ce soit à l'école ou à la maison, nous serons même jugés par rapport à ça, parfois même humiliés. Tout cela entraîne de l'anxiété et une très forte envie de ne plus aller en cours jusqu'à la phobie scolaire. Après ce constat, voici quelques idées qui pourraient améliorer ce système scolaire, augmenter le salaire de prof et alléger les emplois du temps.
7: Bonjour, nous sommes Buena Jargal, Chloé, Leila, Ursule, Alon et Gabriel. Notre groupe devait travailler sur le vocabulaire, les mots nouveaux, les expressions des ados d'aujourd'hui. On a identifié plusieurs catégories. Le verlan, l'argot, les abréviations, les acronymes, les inventions et les emprunts.
8: Le verlan,

0: Levez la main. Le prof m'a pas calé. Blême pour problème. SMS. Short message système. OK. Au calme. Vivienne.
1: Les acronymes. Il y a bien sûr les plus connus comme SNCF pour Société Nationale du Chemin de Fer Français, AED pour assistant ou assistante d'éducation, les surveillants quoi. La STAR pour le service des transports en commun de l'agglomération rennaise, mais il y a aussi MDR, mort de rire, BG, beau gosse, BFF ou BAE, Before Only Else, pour les gens qu'on préfère, nos meilleurs amis, LOL, le S pour le sang de la veine. Les inventions, c'est quand on invente des mots ou des expressions par rapport à une ref. Nous, on a cette expression, le maillot à Fatou, il n'y a pas de panneau, bat à la foque. Les emprunts aux entrelangues, aux parleurs des autres régions. Magaté, Roya, un frère en arabe.
2: Quand on se parle entre nous, ça donne... ça dit quoi, ça va ouais, toi, tu fais quoi? Viens, on va en français. Vas-y, carré, on mange ensemble.
3: Bonjour, nous sommes Jasmine, Romane, Youssef, Mathéo, Madiba, Kenan et Majd. Nous devions réfléchir aux habitudes des ados en dehors du collège, à la mode et aux loisirs. Dans le monde actuel, les goûts changent énormément. Il n'y a pas si longtemps, les amis ne jouent jamais aux jeux vidéo entre eux. Maintenant, c'est très courant. Mais certaines choses qui se faisaient déjà avant se font encore aujourd'hui. Comme sortir avec ses copains, faire du foot, du basket ou encore aller au cinéma. Les collégiens et les collégiennes se déplacent moins qu'avant et certains ont remplacé les cinémas par des plateformes de streaming, souvent sur abonnement comme Netflix, Disney, Channel ou encore Prime Video. Enfin, certaines personnes ne changent pas et les goûts sont les mêmes qu'il y a 30 ans ou 40 ans. En fin de compte, les goûts sont personnels.
4: La nourriture est le symbole de la mode avec les vêtements et la musique. La nourriture de toute origine, asiatique, arabe, africaine ou encore du Moyen-Orient, s'est ajoutée à la cuisine française. Les nouvelles modes concernant la musique sont très peu françaises. Le kebab est turc, le tacos est mexicain, les pizzas sont italiennes, tout comme le tiramisu. Les burgers sont à la base allemands mais sont devenus une spécialité des USA, etc. La nourriture est très importante car c'est l'un des moyens de rassembler les personnes, comme quand on se rejoint entre amis à la fin de semaine et qu'on va manger dans un fast-food. Il y a plusieurs moyens de rassembler les adolescents autour de la nourriture, du sport, de la mode et de la musique.
5: Que pensez-vous des coupes de cheveux des adolescents et adolescentes en 2026? Connaissez-vous les noms des coupes de cheveux? Je vais vous les expliquer. D'abord, les locks sont très connus. C'est une coupe qui est transformée en plusieurs coupes. Ensuite, il y a les curly. C'est les cheveux bouclés définis qui peuvent être longs comme courts. Puis les contours, c'est pour finaliser une coupe de cheveux en rasant autour de la tête. La coupe casquette, c'est les cheveux qui sont avancés comme l'embout de la casquette.
6: Tous les samedis avec ma cousine, nous allons en ville faire du shopping au même endroit et on mange dans le même lieu et toujours le même repas à Charles de Gaulle. Et pour nous, c'est comme un rituel car nous ne sommes que toutes les deux, toujours à la même heure. Avant, on mangeait peut-être au restaurant, dans les bars à vin. Nous, aujourd'hui, on mange au fast-food, des burgers, des bowls, des tachés grossis, du poulet pané aussi.
7: Que pensez-vous des styles de musique que les ados écoutent? Je vais vous parler de quelques artistes. Attention, ça va être compliqué car la plupart des rappeurs sont concernés par des affaires judiciaires. Alors, il y a Jul qui fait des musiques peut-être que les adultes écoutent. L2B, il fait des musiques clean, genre pas rap, mais calme et apaisante. N&N, ils font des musiques avec une leçon de vie à comprendre. Mais vous voulez savoir pourquoi les jeunes écoutent du rap? C'est une affaire de génération, car c'est le style de musique qu'on aime. Je me reconnais parfois dans les paroles. À la maison, on parle français et turc. Et par exemple, il y a un rappeur qui s'appelle Kavera et il est comme moi, français et turc. Il se mêle ces deux cultures dans ses morceaux. Il mêle aussi ces deux langues comme dans le morceau à la suite.

0: en centre-ville et nous faisons un jeu. C'est le Shifumi, pierre, feuille, ciseaux. Quoi, le principe est simple. Celui qui gagne commence à manger pendant que l'autre doit faire un aller-retour en courant. Et quand il revient, l'autre arrête de manger et on refait un Shifumi.
1: Moi, c'est Jasmine et j'aimerais vous parler de plusieurs sujets. D'abord, l'intelligence artificielle peut être un bon outil pour améliorer la qualité des images, comme celle des vidéos. On peut les rendre ainsi plus jolies, plus réalistes, et ça fait ressortir les couleurs. Ça peut aussi être bien, car par exemple, en ce moment, sur les réseaux sociaux, on voit plein de vidéos qui sont des séries réalisées avec des fruits qui deviennent des personnages. Il y en a sur différents sujets, en voici une. L'île de la Skibidi Tentafruit est divisée en deux parties, le côté des femmes et celui des hommes. Les gens sont en couple et sont venus pour tester la solidité de leur relation. Les femmes et les hommes sont testés par d'autres fruits, dits des fruits démons. Ensuite, leurs compagnons ou leurs compagnes reçoivent une vidéo où on voit qu'ils ou elles sont trompés. Les gens partent alors ou décident de rester pour se venger, comme Banana, un fruit de sexe féminin. Les personnages les plus problématiques dans cette série, ce sont les hommes. Ils n'arrivent pas à contrôler leurs pulsions. La série que je regarde est drôle, il y a des cœurs brisés, mais d'autres séries peuvent être problématiques car ils sont sexistes et racistes. Mais l'IA peut aussi nous faire croire des choses, comme par exemple lorsqu'on nous montre des images de bombardement en disant que c'est la fin du monde. Certaines personnes peuvent y croire alors que c'est totalement faux.
2: Sinon, j'avais envie de vous parler de mode, car aujourd'hui les ados s'habillent en différents styles. Il y a les Zara Drip, c'est tout ce qui est à base de vêtements des marques Zara et Shein, mais il faut signaler que ces marques sont problématiques car elles font travailler des enfants et polluent la planète. Il y a aussi les meufs du 16, les 9 de U, les Soconi. Auparavant, vous les plus âgés à votre époque, on s'habillait en jeans skinny avec des t-shirts colorés. Enfin, dernier sujet dont je voulais parler, c'est qu'il faut dire qu'une adolescence à la campagne n'est pas la même qu'en ville. À la campagne, il y a des centres commerciaux, les villes et les campagnes n'ont pas les mêmes architectures. Et puis, à la campagne, on doit prévoir ses déplacements à l'avance car les trajets ne sont pas les mêmes.
3: Bonjour, nous sommes Laure, Katharina, Simon et Nathanaël. Pour notre groupe, ça a été un peu compliqué car il y avait systématiquement des absents. On s'est souvent retrouvés à trois. Et puis, le sujet ne nous a pas passionnés. On nous a demandé de réfléchir aux traces que nous aimerions laisser.
4: Les collégiens et les collégiennes laissent des traces en dégradant les toilettes et les salles de classe.
5: Mais non, on ne parle pas de ça. On parle de ce que l'on aime et de ce que l'on fait et que les élèves de 2050 pourraient découvrir de nous.
6: Certains trouvent ça ridicule de laisser une trace.
3: J'ai pas envie de laisser de traces. Pourquoi ? Parce que je ne trouve pas ça utile, honnêtement. Les gens ne me connaissent pas et s'en fichent de qui je suis. Je suis ni connue, ni autre chose. Même si c'est pour laisser des traces à mon enfant, j'en ai déjà chez moi. À part ça, j'aime danser et chanter. Et puis, pour pouvoir me concentrer, je dois faire autre chose en même temps, comme du dessin ou écouter de la musique.
4: Moi, j'aime bricoler et jouer aux jeux vidéo.
6: Si on y réfléchit bien, les collégiens et collégiennes de Zola laissent des traces avec tous les dessins qui sont affichés en salle 40. Moi, j'aime dessiner.
0: Notre émission touche à sa fin.
7: On espère que vous l'avez appréciée.
6: Merci beaucoup de nous avoir écoutés.
8: Merci à toutes les personnes qui ont accepté de collaborer à notre projet.
7: Monsieur Oudo Ménard, notre professeur de lettres. Madame Coty, notre professeur documentaliste.
4: Alix, notre AED, assistant d'éducation. Madame Mélé, l'enseignante responsable du dispositif Ulysse.
9: Madame Dubois, la principale adjointe du collège. L'artiste Paloma Fernandez-Sobrino et toute l'équipe de l'âge de la tortue.
10: Et Morgane.
1: Youssef, Orphan, Chloé, Alon, Max.
2: Stéphane, Simon, Kenan, Nathanaël, Majd.
11: Majiba, Ursule, Mahalia, Laure, Gabriel.
3: Mathéo, Katharina, Nathan, Kenaya.
5: Roman, Jasmine, Leila, Capucine.
4: Gayane, Elio et Buena Jargal.
12: Et merci au conseil départemental d'Ille-et-Vilaine et plus particulièrement à Sophie Remouet et Jérôme Grégoire d'avoir financé ce projet. Salut, à bientôt.
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Bonjour à vous toutes et à vous tous, c'est Doé qui vous raconte toujours et encore des histoires. Nous sommes dans une série consacrée aux contes populaires slaves. Et cette semaine, eh bien, j'ai choisi un conte polonais, Le Prince Inespéré. Un conte polonais très très joli.

Il y avait une fois un roi et une reine. Ils étaient mariés depuis 3 ans. Ils n'avaient point d'enfants, ce qui leur causait un grand chagrin. Un jour, le roi fut obligé d'aller visiter son royaume. Il dit adieu à la reine et resta absent plus de 8 mois. Vers la fin du 9e mois, il revint dans sa capitale. Il n'en était déjà plus éloigné lorsqu'en traversant une campagne aride, c'était au plus fort de l'été, il fut pris d'une soif ardente. Il envoya ses serviteurs de tous côtés pour voir s'ils trouveraient de l'eau. Ils se répandirent dans toutes les directions, cherchèrent pendant plus d'une heure et revinrent sans avoir rien découvert. Le roi se mit alors à parcourir lui-même la campagne. Il espérait bien finir par rencontrer une source. En effet, dans une plaine où jusqu'alors il n'y avait jamais eu d'eau, il aperçut un puits. La margelle en bois paraissait toute neuve, les puits étaient pleins jusqu'au bord d'une eau vive. À la surface flottait une tasse d'argent munie d'une poignée d'or. Le roi sauta à bas de son cheval, s'appuyait de la main gauche sur la margelle et de la droite saisit la tasse. Mais on eût dit qu'elle était vivante et qu'elle avait des yeux. Elle sauta vivement de côté et se mit à flotter sur l'eau. Le roi, bien qu'un peu effrayé, se mit à la poursuivre tantôt d'une main, tantôt de l'autre, mais malgré tous ses efforts, il ne parvint pas à la saisir. Il s'y prit alors avec les deux mains, mais la tasse fit le plongeon comme un poisson et reparut sur l'eau un peu plus loin. « Diable !» pensa le roi, « il n'y a rien à faire avec cette tasse. Eh bien, je m'en passerai. » Et il se pencha sur l'eau. Elle était pure comme le cristal, fraîche comme la glace. Tandis que le roi buvait, sa barbe qui descendait jusqu'à la ceinture trempait dans l'eau. Quand il eut apaisé sa soif, il voulut se lever, mais je ne sais quoi le retenait par la barbe et ne le lâchait pas. Après s'être vainement débattu, le roi en colère s'écria « Qui est donc là? Lâchez-moi !»« C'est moi, le roi souterrain Costieil, l'immortel. Je ne te laisserai pas aller dans tant que tu ne m'auras pas donné ce que tu as laissé dans ta maison, sans savoir que tu l'avais. » Ce que tu n'espérais pas trouver à ton retour. » Le roi regarda dans le puits et il aperçoit une tête énorme avec des yeux verts, une bouche ouverte jusqu'aux oreilles. Costieil tenait le roi avec des pinces massives comme celles d'une écrevisse et riait d'un rire méchant. Le roi pensa que l'objet qu'il ignorait avant son départ et qu'il n'espérait pas voir à son retour ne pouvait être de grande importance. « Je te donne ce que tu me demandes, » dit-il au monstre. Celui-ci éclata de rire, brilla comme un feu et disparut. Avec lui disparurent l'eau, la margelle et la tasse. Le roi se trouva accroupi sur le sable sec. Il se leva, se signa, sauta à cheval, rejoignit son escorte et continua son chemin. Au bout d'une semaine ou deux, il arriva dans la capitale. Le peuple se pressait à sa rencontre. Il entra en triomphe dans la cour du palais. Sur le perron, la reine l'attendait. Elle tenait sur son sein un coussin brodé sur lequel un petit enfant dormait dans ses langes. Le roi devina ce qui était arrivé, gémit profondément et se dit « Voilà l'objet que j'ignorais avant mon départ et que je trouve sans l'avoir espéré. » Et il se mit à pleurer amèrement. Tout le monde s'étonna de ses larmes, mais personne n'osa lui en demander la cause. Le roi prit l'enfant dans ses bras et contempla avec amour sa figure innocente. Il voulut le reporter lui-même dans le palais et le mettre dans son berceau. Il s'efforça de comprimer son chagrin et de se livrer aux soins du gouvernement. Mais on ne le revit jamais aussi gai qu'auparavant. Une pensée le rongeait, c'est qu'un jour viendrait où Costeil lui demanderait son fils. Cependant, les semaines, les mois, les années passent et personne ne vient réclamer l'enfant. Le prince inespéré, on l'avait ainsi surnommé, grandit et devint un beau jeune homme. Le roi reprit sa gaieté et oublia ce qui était arrivé, mais tout le monde, hélas, n'avait pas oublié. Un jour, le jeune prince, chassant dans une forêt, se sépara de sa suite et s'égara dans un forêt sauvage. Tout à coup apparut devant lui un vieillard monstrueux aux yeux verts. « Comment vas-tu, prince inespéré ?» lui dit-il. « Tu t'es fait bien longtemps attendre. Mais qui donc es-tu ? Tu le sauras plus tard quand tu seras rentré chez ton père. Salue-le de ma part et dis-lui que je voudrais bien qu'il régla ses comptes avec moi. S'il néglige de s'acquitter, il le regrettera amèrement. » À ces mots, le vieillard monstrueux disparut et le prince tourna bride, rentra au palais et raconta à son père ce qui lui était arrivé. Le roi pâlit et dévoila à son fils l'effroyable mystère. Ne pleure pas, mon père, répondit le prince. Le mal n'est pas si grand. Je trouverai le moyen d'obliger Costeil à renoncer au droit qu'il t'a extorqué sur moi. Si je ne suis pas revenu dans l'espace d'une année, ce sera signe que nous ne nous reverrons

Le prince fit ses préparatifs de départ. Son père lui donna une armure d'acier, un sabre et un cheval. La reine lui suspendit au cou une croix d'or pure au moment suprême. Ils s'embrassèrent tendrement, pleurèrent beaucoup et le prince se mit en route. Il marcha 3 jours. Vers la fin du 4e, à la chute du soleil, il arriva au bord de la mer. Il aperçut sur le sable 12 vêtements de jeunes filles, blancs comme la neige. Cependant, aussi loin que pouvait porter sa vue, il n'y avait personne dans l'eau. Curieux de pénétrer ce mystère, il s'empara d'un des vêtements, lâcha son cheval en liberté dans la prairie voisine et se cacha dans les roseaux. Un troupeau d'oies qui se jouait sur la mer aborda au rivage. 11 revêtirent les vêtements, frappèrent du pied la terre et redevinrent des belles jeunes filles. Une fois habillées, elles s'envolèrent aussitôt. La 12e, qui était la plus jeune, ne pouvait se résoudre à sortir de l'eau. Elle allongeait son cou blanc et regardait de tous les côtés. Soudain, elle aperçut le fils du roi et lui cria avec une voix humaine « Prince inespéré, rends-moi mes vêtements, je t'en serai reconnaissante !» Le prince aussitôt déposa les vêtements sur le gazon et se retira modestement. La jeune fille, sitôt après sa métamorphose, s'habilla vivement et vint le retrouver. Elle était d'une beauté que l'œil n'avait jamais contemplée, dont l'oreille n'avait jamais entendu parler. Elle lui tendit la main en rougissant et en baissant les yeux et lui dit d'une voix mélodieuse « Je te remercie, noble prince, d'avoir exaucé ma prière. Je suis la fille cadette de Costeil, l'immortel. Il a 12 filles et règne dans l'Empire souterrain. Mon père t'attend depuis longtemps, il est même fort en colère. Ne t'afflige pas cependant et ne crains rien, mais fais tout ce que je te dirai. Dès que tu verras le roi Costeil, tombe aussitôt à genoux. Et sans faire attention à ses cris, à ses trépignements, à ses menaces, approche-toi hardiment de lui. Ce qui doit arriver ensuite, tu le sauras plus tard. Maintenant, partons. » À ces mots, elle frappa la terre de son petit pied, un gouffre s'entr'ouvrit et ils descendirent tous les deux dans l'Empire souterrain. Ils arrivèrent juste au palais de Costeil qui éclaire plus clairement que notre soleil ce monde inconnu. Le prince entra hardiment dans la grande salle. Costeil, couronné d'un brillant diadème, est assis sur un trône d'or. Ses yeux brillent comme 2 verres glauques, ses mains sont comme des pinces d'écrevisse. Dès qu'il l'aperçoit, le prince tombe à genoux. Costeil pousse des cris épouvantables qui font trembler les voûtes de l'Empire souterrain. Néanmoins, le prince s'avance hardiment sur ses genoux vers le trône. Quand il est arrivé à quelques pas, le roi se met à rire et lui dit « Tu as une fameuse chance d'avoir réussi à me faire rire. Reste dans notre empire souterrain, mais avant d'y conquérir droit de cité, il faut que tu accomplisses 3 ordres que je te donnerai. Aujourd'hui, il est déjà tard. Nous commencerons demain. En attendant, va te reposer. » Le prince dormit fort bien dans la chambre qui lui avait été préparée. Le lendemain, Costeil l'appela auprès de lui. « Voyons, prince, ce que tu sais faire. » La nuit prochaine, tu vas me bâtir un palais de marbre. Les fenêtres seront en cristal, le toit en or. Il y aura tout autour un parc magnifique et dans ce parc des étangs et des fontaines. Et si tu le bâtis, tu seras mon ami, sinon je te ferai trancher la tête. » Après avoir entendu ce singulier discours, le prince retourna dans son appartement et se mit à réfléchir à la mort qui l'attendait. Il était plongé dans ses méditations quand tout à coup, une abeille frappa à la fenêtre en disant « Laisse-moi entrer !» Il ouvrit. L'abeille entra et le prince vit devant lui la princesse, la plus jeune fille de Costeil. « À quoi songes-tu, prince inespéré ?»« Je songe à ton père qui veut me faire mourir. Ne crains rien, dors en paix et demain matin, quand tu te lèveras, ton palais sera déjà prêt. » Ce qui fut dit fut fait le lendemain matin quand le prince sortit de sa chambre. Il vit un palais tel qu'il n'en avait jamais vu. Costeil, de son côté, ne pouvait en croire ses yeux et paraissait tout pensif. « Eh bien, tu as gagné cette fois. Voici maintenant un autre travail. Demain, je ferai venir mes 12 filles devant toi. Si tu ne devines pas quelle est la plus jeune, ta tête tombera sous la hache. »« Comment ? Je ne reconnaîtrai pas la plus jeune des 12 filles ?» se dit le prince une fois rentré dans son appartement. « Belle difficulté. Si grande que si je ne te viens en aide, tu ne réussiras jamais à me reconnaître, » dit l'abeille qui avait de nouveau pénétré dans la chambre. Nous nous ressemblons tellement que notre père ne nous reconnaît qu'au costume. Que dois-je faire? Voici. La plus jeune sera celle qui aura sur le sourcil droit une bête à bon Dieu. Fais bien attention. Au revoir. Le lendemain, le roi Costeil appela. De nouveau, devant lui, le prince inespéré, les jeunes filles étaient déjà rangées en ligne, toutes portant le même costume et les yeux baissés. Le prince regarde et s'étonne de leur parfaite ressemblance. Il passe deux fois devant elle. Il ne voit pas le signe convenu. Enfin, la 3e fois, il aperçoit la bête à bon Dieu. Voici la plus jeune, s'écrie-t-il. Comment bien l'as-tu deviné? Lui demande Costeil, furieux. Il y a là-dessous quelques sortilèges. Je vais te soumettre à une épreuve d'un autre genre. Dans 3 heures, tu viendras ici et en ma présence, tu nous montreras ton talent. J'allumerai un brin de paille et avant qu'il soit brûlé, tu feras une paire de bottes, sinon tu mourras. Le prince retourna fort peu satisfait dans son appartement. L'abeille y était déjà.
pourquoi donc as-tu l'air si soucieux, mon beau prince ? Comment n'aurais-je pas l'air soucieux quand ton père veut que je lui fasse une paire de bottes ? Me prend-il pour un cordonnier ? Que comptes-tu faire ? Bah, pas de bottes, à coup sûr. Je n'ai pas peur de la mort, on ne meurt qu'une fois. Non, prince, tu ne mourras pas. Je vais tâcher de te sauver. Ou nous fuirons ensemble, ou nous mourrons ensemble. À ces mots, elle se mit à cracher par terre, puis elle sortit de la chambre avec le prince, ferma la porte derrière elle et jeta la clé au loin. Tous les deux, se tenant par la main, s'élevèrent vivement et sortirent de l'abîme à l'endroit même où ils étaient naguère descendus. C'était la même mer, le même rivage planté de joncs et de roseaux, la même prairie sur la prairie gambadait le coursier du prince. Dès qu'il aperçut son maître, il hennit et accourut auprès de lui. Le prince, sans perdre de temps, sauta en selle, prit la princesse en croupe et ils partirent rapide comme la flèche. Cependant, le roi Costeil, alors indiqué, ne voyant pas venir le prince inespéré, lui envoie demander pourquoi il se fait attendre. Les serviteurs vont à sa recherche, ils trouvent la porte fermée et frappent de toute leur force. Une voix leur répond « Un instant !» C'était le crachat qui imitait la voix du prince. On va rapporter cette réponse à Costeil. Il attend le prince, ne vient pas. Il renvoie les mêmes messagers et la même voix répond « À l'instant !» Est-ce que par hasard il prétend se moquer de moi ? S'écrie Costeil furieux. Courez, enfoncez la porte et amenez-le-moi. Les serviteurs se précipitent, enfoncent la porte, entrent, personne. Et le crachat éclate de rire. Costeil se met dans une fureur effroyable et ordonne à ses gens de s'élancer à la poursuite du fugitif. La mort les attend, s'ils ne lui ramènent point, il s'élance à cheval et les voilà partis.

Cependant, le prince inespéré et la princesse dévorent l'espace de leur coursier rapide. Tout à coup, ils entendent un galop derrière eux. Le prince saute à bas de son cheval, applique son oreille contre la terre et dit « On nous poursuit !»« C'est bien fait la princesse, il n'y a pas de temps à perdre. » Au même instant, elle se change elle-même en rivière, elle change le prince en pont, le cheval en corbeau et la grande route. Au-delà du pont se divise en trois chemins divergents. Les cavaliers qui les poursuivent arrivent au pont et restent pétrifiés. Au-delà du pont, trois routes et nulle trace de quoi que ce soit. Que faire ? Ils retournent chez eux sans rien à me ramener. Costa éclate de fureur. Le pont et la rivière, c'était eux. Comment n'y avez-vous pas pensé ? Repartez ! Et ils reprennent leur course effrénée. Cependant, le prince et la princesse avaient aussi repris la leur. J'entends un galop, s'écrie la princesse. Le prince saute à bas de son cheval, met son oreille à terre. Oui, ils viennent, ils s'approchent. À l'instant, la princesse, le prince et leur cheval se changent en une forêt sombre. Les chemins sans nombre, les sentiers s'y entrelacent. Sur l'un d'eux, on croit entendre le galop de deux cavaliers. Les messagers de Costa se précipitent dans la forêt et continuent leur poursuite. Ils galopent et ils voient constamment devant eux la forêt épaisse, la route large et le couple qui fuit. Ils vont l'atteindre. Tout à coup, le couple, la forêt, tout disparaît. Ils se retrouvent à l'endroit même où ils ont commencé leur course. Ils retournent de nouveau bredouille chez Costeil. Un cheval ? Un cheval ! S'écrie l'empereur souterrain. Je courrai moi-même après eux. Ils ne m'échapperont pas. Et il part écumant de colère. Il me semble que nous poursuit, dit la princesse inespérée. À inespéré, oui, et cette fois c'est Costeil lui-même, mais la première église marque la limite de son empire, et il ne peut pas aller plus loin. Donne-moi ta croix d'or, le prince détache la croix présent de sa mère, elle se change en une église, lui-même en prêtre et le cheval en clocher. Au même instant, Costeil arrive. N'as-tu pas vu, moine, des voyageurs à cheval ? Oh oui, le prince inespéré et la fille du roi Costeil ont passé ici tout à l'heure. Ils sont entrés dans l'église. Ils ont fait une prière, ont commandé une messe pour ta santé et m'ont chargé de te saluer si tu passais par ici. Et Costeil revint bredouille à son tour. Le prince inespéré et la princesse continuèrent leur route sans avoir plus rien à craindre. Tout d'un coup, ils aperçurent devant eux une jolie ville. Le prince voulut aller la visiter. Prince, dit la princesse, n'y va pas. Mon cœur pressent quelques malheurs. C'est l'affaire d'un instant. Après avoir vu la ville, nous reprendrons notre chemin. Il est facile d'aller. Mais qui sait si tu reviendras ? Si tu y tiens tant, va, je t'attendrai ici jusqu'à ton retour, je resterai changé en pierre blanche, mon ami. Fais bien attention, le roi et la reine de ce pays et leur fille viendront au devant de toi. Ils seront accompagnés d'un jeune garçon de toute beauté. Garde-toi bien de l'embrasser, tu oublierais tout ce qui s'est passé, tu ne me reverrais plus dans ce monde, car je mourrais de désespoir. Je t'attendrai ici sur la route pendant 3 jours, et si le 3e jour tu n'es pas revenu, souviens-toi que je mourrai et que je mourrai à cause de toi. Le prince lui dit adieu et partit. La princesse se changea en une pierre blanche et resta sur la route. 3 jours se passent, inespéré n'en revient pas, pauvre princesse, il n'avait pas écouté les conseils de son ami. Le roi, la reine et leur fille étaient venus à sa rencontre auprès d'eux, gambadait un garçonnet aux beaux cheveux bouclés, aux yeux brillants comme des étoiles. Il se jeta dans les bras du prince qui, le trouvant si joli, oublia tout et l'embrassa. À ce moment, sa mémoire s'obscurcit et il oublia complètement la pauvre princesse, fille de Costeil. Cependant, la princesse métamorphosée en pierre blanche l'attendit 3 jours entiers sur la route et à la fin du 3e, le prince n'étant pas revenu, elle poussa d'affreux gémissements, se changea en bluet et alla se cacher dans un champ qui bordait la route. « Je resterai là, dit-elle, peut-être quelqu'un passant voudra-t-il bien m'arracher ou me fouler aux pieds ?» En disant ces paroles, elle versait des larmes qui perlaient comme des gouttes de rosée sur des pétales bleus. Un vieillard vint à passer, vit la délicieuse fleur, fut charmé de sa beauté, il l'arracha avec soin, la transporta avec lui, la mit dans un pot, l'arrosa et la soigna de son mieux. Mais aux merveilles, à dater du jour où le bluet entre dans la maison, elle devint le théâtre de miracles continus. Au moment où le vieillard se réveille, il trouve son ménage déjà fait. Pas un grain de poussière n'est resté dans les chambres. Quand il rentre à midi, il trouve la nappe mise et le repas préparé. Il n'a qu'à s'asseoir et à manger. Le vieillard s'étonne d'abord, puis il finit par prendre peur et va consulter une magicienne fort connue dans le pays. « Lève-toi dès l'aube, lui dit la vieille, avant le chant du coq et regarde bien quel est l'objet qui se met le premier en mouvement. Couvre-le de ce mouchoir, tu verras ce qui se passera ensuite. » Le vieillard ne ferma pas l'œil de la nuit. Aux premières lueurs de l'aube, il se met à observer tout à coup. Voilà le bluet qui saute hors de son vase et se met à courir par la chambre. Aussitôt, tous les meubles se rangent de même. La poussière s'enlève toute seule et le poêle s'allume de lui-même. Le vieillard saute vivement de son lit, jette le mouchoir sur la fleur. Elle se transforme en une belle jeune personne, la fille du roi Costeil. « Qu'as-tu fait ? S'écrie la princesse. Pourquoi m'as-tu rendu la vie, mon fiancé ? Le prince inespéré m'a oublié et la vie m'est devenue odieuse. Ton fiancé est le prince inespéré, mais il se marie aujourd'hui. La noce est préparée, l'invité commence à arriver. » La princesse se mit à pleurer. Au bout d'un moment, elle essuya ses larmes, revêtit un costume grossier et déguisé en paysanne. Elle se dirigea vers la ville. Elle entra dans la cuisine du roi. Quel mouvement, quelle activité ! Elle s'approcha humblement du chef et lui dit de sa voix la plus douce « Honoré seigneur, accordez-moi une grâce, permettez-moi de cuire pour le prince inespéré le gâteau des noces. »
Le cuisinier, fort occupé, l'eût volontiers envoyé à tous les diables, mais quand il la vit si jeune et si gentille, les paroles expirèrent sur ses lèvres. « Beauté des beautés, lui dit-il, fais ce que tu désires, je présenterai moi-même ton gâteau au roi. » Voilà le gâteau cuit. Tous les invités ont pris place à table. Le chef apporte devant le prince un gigantesque gâteau sur un plat d'argent. Mais à peine le prince l'a-t-il entamé, au miracle, un pigeon gris et une colombe blanche sortent du gâteau. Le pigeon se met à marcher sur la table, la colombe marche derrière, lui en roucoulant. « Mon beau pigeon, ne me fuis pas, partout je m'attache à tes pas. Voudrais-tu donc m'être infidèle à l'exemple du prince, hélas, qui trahit aujourd'hui sa belle ?» Dès que le prince eut entendu ce roucoulement, la mémoire perdue lui revint tout à coup. Il se leva brusquement de table, courut à la porte et que vit-il ? La fille de Costeil. Elle le prit par la main et ils coururent tous deux au perron où un cheval tout scellé les attendait. Que vous dirais-je encore ? Le prince et la princesse sautèrent à cheval, partirent au galop et arrivèrent heureusement chez des parents inespérés. Ils les accueillirent avec transport. Au bout de peu de temps, on célébra leurs noces, des noces telles que l'œil n'en a jamais vu, que l'oreille n'en a jamais entendu raconter de pareilles.

aujourd'hui la longue histoire, le long conte polonais, le prince inespéré. Encore un conte populaire slave, on en découvrira encore d'autres la semaine prochaine. Ciao, bye bye, c'était Doé qui vous racontait toujours et encore des histoires.

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4: Bonjour à toutes et à tous, vous écoutez Canal B, Yann avec vous pour l'émission Le Grand Tout, une heure avec quelques nouveautés musicales, une page culture où on saura tout sur l'édition 2026, la 22e pour le festival Désarticulé à Moulins les 26 et 27 juin prochains. C'est Pauline Le Gall qui nous en parlera, et puis pour la session Info Concert, un petit big up à la radio rennaise, la Vilaine Radio, qui fête ses 5 ans, et j'évoquerai donc ce qui se passera les 5 et 6 juin prochain, ce week-end. Et puis comme c'est mercredi, plein les poches aujourd'hui, numéro 68, Soisig Le Bail nous parlera du Casse, un roman argentin de Eugenia Almeida paru chez les éditions Métaillé dans la collection Suite. On commence directement avec une nouveauté pas si brûlante que ça, puisque ça a été enregistré en 2011, ce que vous allez entendre, mais ça n'a jamais été édité, et c'est un album Castle Park qui sortira donc très prochainement le 19 juin pour Graham Coxon, qui est le guitariste du groupe Blur, vous le savez sans doute. Un album vraiment très réussi, entre petits échos 60s, écriture pas mal proche de celle des frères Davis pour les Kinks, et puis envie de siffloter comme sur ce morceau Alright, qui n'est pas la reprise du morceau de Supergrass. On écoute Graham Coxon pour débuter Le Grand Tout. Bonne émission.

Si vous écoutez l'émission Le Grand Tout au moins depuis lundi, vous avez déjà entendu à deux reprises le groupe de Seattle Telehealth qu'on écoutait à l'instant. Ils sortent leur deuxième album Green World Image sur le label de Seattle lui aussi, Sub Pop, un très bon album post-punk, synth-punk avec des paroles assez caustiques. Ils tire à tout va sur le monde moderne qui leur plaît assez peu, le monde de Jeff Bezos, d'Amazon et puis d'Instagram ou de l'IA. Vous entendiez à l'instant le titre Kokomo 2 qui n'avait rien à voir, vous l'avez entendu, avec le morceau qui porte le même nom des Beach Boys. On poursuit à Londres maintenant avec une jeune musicienne, elle s'appelle Fauzia et sortira bientôt un nouvel EP sur le label Mexican Summer, tout à fait mélangé, hein, quelques souvenirs shoegaze, un petit peu de down tempo, un peu de trip hop, un peu de d'indie pop, tout ça bien mélangé. Vous allez pouvoir l'entendre, ce morceau Without Me. Elle va parfois dans des ambiances un peu plus jungle, un peu plus breakbeat, pas de frontières entre les genres musicaux pour Fauzia qu'on écoute immédiatement. Vous retrouvez juste après, eh bien, la page culture de l'émission. On retrouve Pauline Le Gall du Festival Désarticulé, 22e édition, les 26 et 27 juin prochains. C'est à Moulins dans le Pays de Vitré, soit tout près à 40 minutes au sud-est de Rennes. Mais pour l'instant, Fauzia.

0: aujourd'hui dans Le Grand Tout. Je suis heureux de retrouver Pauline Le Gall. Bonjour Pauline.
1: Bonjour.
0: Qu'on retrouve assez régulièrement, il est au début du mois de juin souvent, quand une petite délégation, parfois vous êtes plus nombreux, aujourd'hui tu es seul pour venir nous présenter l'édition du Festival Désarticulé. C'est la 22e qui se déroulera du côté de Moulins les 26 et 27 juin. Mais ça a déjà commencé le Festival Désarticulé.
1: Oui, tout à fait, on y était le week-end dernier.
0: Quelques petites impressions de ce qui s'est passé le week-end dernier, où
1: on était dans des communes à Torcé et à Saint-Germain-du-Pinel, donc vitrée communauté. Un peu de monde, un peu moins que prévu, puisqu'il y avait cette finale footballistique.
0: J'en ai entendu parler, ouais.
1: Voilà, mais en tout cas, les artistes ont bien improvisé avec ça et on a encore plus rigolé.
0: Le Festival Désarticulé, c'est un festival d'art de rue qui n'a pas commencé il y a deux semaines, vous avez bien compris, 22e édition. Vous êtes un petit peu les petits cousin d'Ille-et-Vilaine, du festival Chalon dans la rue ou d'Aurillac, quoi.
1: C'est ça, on peut, ouais, très bien. Très bien.
0: Ça te va, comme,
1: j'aime, ouais.
0: Comme présentation. Toi, Pauline, tu t'occupes de beaucoup de choses avec Rue des Arts, c'est l'asso qui porte le festival Désarticulé. Ça va de quoi à quoi, tout ce que tu fais dans le festival?
1: Ben, je suis dans le bureau, donc j'ai une fonction employeuse. Je suis aussi dans l'équipe de la communication, donc on réfléchit réseaux sociaux, support de com, partenariat public, dans la commission programmation pour aller choisir les spectacles et aller justement sur ces festivals, ces grands festivals nationaux, faire notre marché un peu l'été. Voilà, je ne suis pas toute seule, hein. On est toute une équipe, on est une douzaine dans le CA, on a deux salariés là cette année, on fonctionne un peu différemment là, donc on a autant de temps dédié au salariat, mais divisé avec deux personnes, ce qui est quand même un peu plus sympa.
0: Pour ceux qui n'ont jamais entendu parler du Festival Désarticulé, bouh, c'est mal.
1: C'est pas possible, ce n'est pas possible.
0: C'est pas possible, surtout ici à Rennes, mais quand même pour certains, certaines qui le découvriraient, il est né de comment en fait? Des passionnés de spectacles de rue qui se sont dit, mais... pourquoi on le ferait pas aussi, notre festival?
1: Ouais, c'est ça. Hein. C'était une bande de potes qui ne sont plus dans l'asso, mais toujours bénévoles, mais une bande de potes qui est passionnée d'art de rue, qui sont allés à Aurillac et qui se sont dit, mais chiche, on y va, on le fait, nous. Voilà, et ça a démarré petit à Moulins, plus grand dans les communes, et puis à Moulins, ça s'est un peu décuplé avec les années, quoi.
0: Quand on lit l'édito cette année, il est imaginatif, il est joueur, il nous fait rêver, mais il est un peu sombre aussi, hein, quand on lit entre les lignes, même c'est assez simple, finalement. L'époque est compliquée, elle donne peut-être un peu peur. C'est une sorte d'oasis, un petit peu d'optimisme et d'utopie, le festival.
1: Ouais, c'est ça. On a quand même la chance d'être soutenu par les finances publiques, donc on est heureux de ça. Hein. On est dans un coin où il n'y a pas tant de... peut-être un peu moins de culture que dans d'autres... que à Rennes, par exemple. Voilà, on est en campagne. Hein. Mais c'est vrai qu'on sent que... ça baisse un petit peu des financements publics, chaque année on va chercher de plus en plus dans nos fonds propres, qu'on nous oriente beaucoup vers les financements privés, et ben pour aller chercher des financements privés, c'est bien quand il y a des postes qui font ça, parce que nous, bénévoles, on est déjà un peu sous l'eau. Voilà, donc c'est vrai qu'on est, on balance entre tout ça, là on démarre le festival et on est à moins 5000 euros sur notre équilibre budgétaire, donc voilà.
0: Donc ça veut dire quand même, ceux qui nous écoutaient, celles qui nous écoutent en ce moment, tous et toutes à Moulins les 26 et 27 juin, parce que déjà le lieu est fantastique, en fait, il faut le dire.
1: Ouais, c'est à taille humaine, on est vraiment dans la campagne, c'est à taille humaine, il y a la place de l'église, il y a le petit champ, le pré, enfin voilà, les noms indiquent bien un peu la magie. C'est décoré avec les moyens du bord, c'est simple, convivial et en même temps avec une programmation quand même qualitative.
0: Et pas seulement une programmation, il y a aussi un soin à porter et puis une attention à des gestes écolos qu'il faut avoir en tête et appliquer aussi. On pense aussi à la manière dont on se nourrit sur un festival.
1: Ah ben, on pense forcément à tout ça. Il y a des équipes, tout à l'heure j'ai cité deux, trois choses que je faisais, mais il y en a plein qui font d'autres choses. Et effectivement, on est zéro déchet depuis X années. Même cette année, enfin depuis l'année dernière, on a un cuistot professionnel, donc on a des petits plats qui, ça change quoi. On n'est plus sur le sandwich, la galette saucisse uniquement, on a vraiment des plats sympas. Voilà, il y a tout ça, il y a une super équipe couture et décoration voilà, qui crée des choses assez gigantesques et aériennes. Enfin voilà, donc ça vaut le coup. Ça vaut le coup de venir, c'est pas cher. Comparé à une place de concert, on est, voilà, pour une place de concert, là, c'est tout un week-end de programmation.
0: C'est les 26 et 27 juin, mais évidemment, à Moulins, ça c'est le temps fort à Moulins, mais il y a d'autres événements d'ici là. Ouais. Ça a déjà commencé la semaine dernière, tu le disais. Ça va se dérouler sur le week-end de la semaine prochaine. Et puis, vous irez du côté du Pays de Vitré pour aller voir des spectacles à Marcy-Robert, à Balazé, peut-être, ou encore ailleurs.
1: Ouais, c'est ça, on a encore trois communes qui nous attendent avec une programmation à chaque fois différente. Tout ça porté en partenariat avec les communes des territoires ou les associations. À Marcy et Robert, on est avec nos amis qui mènent les éphémères, donc une guinguette qui ouvre ce vendredi 5 là, tous les vendredis du mois de juin et juillet. Donc là on est vraiment sur une équipe de copains du village voisin et il y a un partenariat qui se fait directement avec l'asso.
0: On va plonger peut-être dans la programmation. Là, vous avez toutes les informations déjà qui donnent envie, j'espère, d'aller faire un tour à Moulins. Mais on va rentrer dans une programmation qui joue entre, évidemment, de l'humour, mais pas seulement, des compagnies qu'on a plaisir à voir de temps en temps. Un comédien que, moi, j'espère bien pouvoir voir le 27 juin, c'est Jean-Noël Mistral. En vérité, c'est Arnaud Aymar. Et puis de la musique, un peu moins de musique que d'habitude, j'ai l'impression, mais est-ce que c'est une impression de ma part seulement ?
1: Non, c'est une impression, parce qu'on a deux soirées musicales comme d'habitude. Ah, peut-être que des fois, le vendredi, on a deux concerts, c'est possible. Tu as l'œil.
0: Avant de découvrir une partie de la programmation, vous irez faire un tour sur le site du festival.
1: Ruedesarts.net, nouveau site, nouveau système d'inscription bénévole, teaser en ligne. Voilà, n'hésitez pas à aller jeter un coup d'œil, effectivement. Et je profite de ce petit aparté pour rappeler que, ouais, on cherche des bénévoles, on cherche donc aussi des adhérents, on cherche des sponsors, qu'on a tous les dossiers qui permettent aussi d'avoir des contreparties. Mais voilà, c'est un appel à l'aide puisque, comme je le rappelle, nous sommes à moins 5000.
0: Urbam, ça a été facile de faire rentrer le projet musical dans la programmation ?
1: Ouais, bah déjà on les a vus à plusieurs reprises, il y a eu un petit coup de cœur, c'est local, on est content aussi de valoriser la scène musicale locale et il est magique ce spectacle. Il est cette jeune chanteuse avec ce langage inconnu, hyper urbain, plein de joie, enfin c'est super chouette, et puis ça se mixe trop bien avec la percussion, donc c'est un peu une évidence.
0: Bah on écoute un peu de Urbam.

0: Urbam qui terminera la première soirée du côté de Moulins pour l'étape moulinsoise, comment on dit d'ailleurs?
1: Moi, nous, on dit juste le gros temps fort à
0: voilà,
1: Moulins.
0: On dit ça, on va dire ça, le gros temps fort à Moulins, 26 juin, le vendredi soir, avec ce projet musical que vous découvrirez. Et puis avant ça, vous serez plié de rire et vous voyagerez, mais... On va en parler un peu plus tard de Jean-Noël Mistral. D'abord, premier spectacle, très important j'imagine, comment on entre dans la première soirée du festival à Moulins avec Un Verano Naranja.
1: Un été orange, ouais, donc on est vraiment sur un clown chilien qui tourne énormément, hein, qu'on a déjà programmé l'année dernière en commune et ça a tellement marché, on s'est dit, on le veut pour ouvrir notre festival à Moulins. Spectacle clownesque, participatif, improvisé, c'est, chaque spectacle est différent avec lui. Ça va mettre dans le bain pour lancer ça.
0: Mais est-ce que c'est pas un peu son cousin, le personnage qu'on voit sur l'affiche et le visuel du festival?
1: Écoute, on n'y avait pas pensé, mais maintenant que tu le dis, il y a peut-être une petite inspiration inconsciente.
0: Très très, très chouette visuel, très coloré, avec peut-être un acrobate qui se jette au sol, ouais. On ne sait pas trop. Il a les cheveux en feu, carrément.
1: Ouais, on voulait de la joie, de la légèreté, on voulait du mouvement cette année, parce qu'on a une programmation assez mouvementée, il y a beaucoup de danse, voilà, donc on s'est dit qu'on voulait un peu quelque chose de positif.
0: Le spectacle Trou par la compagnie Ultra Nix, je crois bien l'avoir vu sur Rennes, cette compagnie-là.
1: Ouais, alors ça c'était notre petite désillusion de l'année dernière, parce qu'il était programmé l'année dernière et en fait l'artiste a été a eu un problème et du coup on voulait vraiment le remettre le faire découvrir aux habitants et habitantes. On est sur un spectacle là pour le coup qui est pas autorisé à tous les publics, hein. On est sur du plus de 14-15 ans. C'est le parcours d'une jeune fille qui a été violée et un parcours vers la résilience. Voilà, avec des choses qui sont à la fois contées, poétiques et légères, mais qui parlent de quelque chose d'assez cauchemardesque. Voilà, dans un univers plutôt rappé, chanté, c'est hyper original, c'est touchant. C'est une proposition féminine qui vaut le coup d'être découverte.
0: Sur les sujets abordés dans l'édition, comme d'habitude, il est question des qualités de genre, de protection aussi de l'environnement, il est question... c'est très politique en fait.
1: Bah ouais, on essaye d'avoir quelque chose qui touche un peu à tous les sujets d'actualité. Les spectacles sont aussi faits pour refléter la société, y réfléchir, se poser des questions, conscientiser. Donc on essaye d'avoir une attention à ça. On essaye aussi d'avoir une attention aux programmations bretonnes, parce que voilà, on a un festival breton et c'est important. Et aux programmations féminines. Donc avec tout ça, voilà.
0: On peut aussi s'intéresser à l'éclosion, au réveil d'un escargot. L'idée d'aller plus lentement, peut-être, ouais. En faisant un peu plus attention au monde.
1: Une ode à la lenteur. Ouais, ouais, on aura le slow park, petit univers pour petits et grands, où des escargots circulent à leur vitesse dans un univers assez circassien, mais pas que. Enfin, ouais, très chouette, contemplatif.
0: Est-ce que la majorité des spectacles, voire tous, vous les avez vus en personne?
1: On va dire la majorité cette année, parce qu'on a eu un changement dans l'équipe de programmation. Je salue mon ancienne collaboratrice Catherine. On accueille cette année Sophie et Pauline, une autre Pauline, donc on est trois pour monter ce programme. Qui dit changement dit un peu réorganisation, donc effectivement on a eu un peu plus de complexité. Et comme tous les ans, nous sommes en même temps que Sotteville-lès-Rouen, ce gros festival en Normandie qui vient nous piquer pas mal de petits coups de cœur qu'on repère.
0: Ah ouais, donc ça, faut jongler avec ça aussi.
1: Faut jongler avec ça.
0: Alors, un road trip sur 50 mètres, ça c'est Goodbye Persil, la fête foraine pour gastéropodes.
1: On a aussi un spectacle, alors c'est celui-là sur lequel je le mets un petit peu la focale, parce que c'est un coup de cœur qu'on a eu et qui nous prend une bonne partie du budget, parce qu'on voulait absolument programmer une grosse forme. Et donc on a Mirage, donc un jour des fêtes de la compagnie Diptyque qui va jouer les deux jours. Donc là on est sur une dizaine de musiciens qui viennent un peu de tous les pays, de musiciens, de danseurs, mais sur une musique de dingue. Et l'image de Diptyque, on est dans quelque chose de très urbain, très énergique, très dans le sol aussi. Et là c'est une célébration de la diversité culturelle. Voilà, que ce soit musicalement ou côté corporellement, c'est magique, c'est 360 degrés, donc on peut le voir deux fois à un endroit différent. Bon, c'est un spectacle qui va marquer les esprits et c'est vraiment l'idée de faire la fête et de célébrer C'est aussi quelque part politique, mais de célébrer voilà, toutes ces cultures qui font qu'on est ce qu'on est et qu'on est amené à se rencontrer.
0: On va être presque exhaustif hein, sur la première soirée du 26 juin avec la venue d'un poète sauvage que peut-être vous entendez de temps en temps sur Radio Nova. Alors non, je ne parle pas d'Émeric Lompré, il n'y a pas qu'Émeric Lompré à faire rire et émouvoir et réfléchir en France. Non, il y a aussi Arnaud Aymar, alias Jean-Noël Mistral, le poète qui parle, bah oui, il parle à la nature, au roseau, au bouc, à la chèvre, au pic, à tous quoi.
1: Tout à fait. Donc la compagnie Spectralex, qu'on a l'habitude d'avoir, je pense que quasiment tous les spectacles d'Arnaud Aymar sont passés à Moulins. Je suis personnellement complètement fan de cet univers. Je pense que je pourrais l'écouter en continu. L'avantage, c'est que effectivement, il passe à la radio, il a fait son petit nom et il y en a plein qui adorent. Mais en vrai, c'est encore mieux, parce que là, on a sa tête, son corps, on a du mime, on a de l'impro. J'ai vu plein de fois ce spectacle, enfin, je l'ai vu 3 ou 4 fois, à chaque fois, c'est une découverte. Donc des poèmes, nous on l'appelle le poète fou, le poète sauvage, oui. C'était...
0: Vous aurez l'occasion de le voir, et peut-être certains iront le voir 2 fois, le vendredi en fin de soirée à 22h45, et puis le samedi 27 juin. Au milieu de l'après-midi, comme ça, juste après une petite sieste réparatrice, si vous avez participé à la première soirée, et vous le retrouverez cours de la salle. Hein. C'est à quel endroit ça?
1: C'est une ancienne cour d'école. Tu sais, Moulin est petit, hein, quel endroit
0: Il n'y en a pas 15 000.
1: Non.
0: Entre la cour de l'école, la place de l'église et puis aussi quelques autres endroits.
1: Le pré, on appelle
0: ouais,
1: ça.
0: Le pré, mais tout se passe en extérieur, évidemment.
1: Tout se passe en extérieur, ouais. On est sur, je sais pas, il y a 200-300 mètres d'écart entre la place de l'église et le pré. Hein.
0: Ouais. Vous ne devriez pas vous perdre
1: normalement.
0: Ou alors si, peut-être, dans l'imagination d'Arnaud Aymar, c'est possible.
1: Ça, c'est possible.
0: Puisqu'on n'a pas évoqué tous les spectacles, on va le faire. Si, hein, pour le vendredi, on ne le fera peut-être pas pour le samedi, mais Urbam, on l'écoutait tout à l'heure. Un live pour tout public, évidemment. Et c'est le cas aussi, c'est pour toutes et tous, que cette hématome zéquinte bémol, déjà on est un peu interloqué par le nom du spectacle. Alors vous présentez ça comme de la musique corporelle à tendance dégénérative.
1: Ouais.
0: C'est pour aller contre l'intelligence artificielle.
1: Ouais, alors celui-ci justement, je ne l'ai pas vu, mais on nous l'a conseillé fortement. Et oui, je crois que c'est vraiment deux percussionnistes de l'ancien temps catapultés sur scène et qui se retrouvent à jouer avec des outils, le zip d'un gilet. Enfin, ça, je crois que ça dégénère pas mal et que c'est plutôt drôle. Après, dans cette programmation, ben voilà, on a du théâtre de rue, on parlait de concerts tout à l'heure, on a aussi la cérémoniale qui est la compagnie du coin, qui est vraiment au départ aussi une fanfare, mais qui s'adapte à l'espace public. Et là, il nous emmène dans une transe collective, c'est à la fois musical, dansant et en même temps théâtralisé, participatif et drôle. Et un peu comme d'hab, on finit avec une soirée avec un bal participatif qui n'est pas dans le programme puisqu'il y a eu un petit changement de programmation. Nous n'aurons pas la chance d'avoir le Chapu cette année, malheureusement. Et du coup, il sera remplacé par la compagnie Marinette d'Osville, donc un bal qui va emmener petits et grands dans des pas à suivre. Tout ça en même temps que la costumerie Déshabillez-vous et des maquilleuses qui vont nous faire des visages phosphofluo. Voilà, donc la soirée va être sympa.
0: Bon, on ne précise pas tout ce qui se passe, hein. Tu es d'accord là-dessus, Pauline?
1: On arrête là.
0: On passerait beaucoup trop de temps,
1: oui.
0: et je pense que vous aurez le plaisir de tout découvrir et de vous amuser encore une fois les 26 et 27 juin à Moulins. Nous, on va terminer dans un instant cette petite discussion et cette balade au pas de course entre le pré et puis la place de l'église à Moulins avec Mescalbomba. Là, c'est Caliente, Caliente.
1: Là, c'est Caliente, on aime bien la Caliente.
0: Donc, plutôt musique cumbia, électronique.
1: Ouais, exactement.
0: Là, tout le monde danse, évidemment.
1: Et là, tout le monde danse. Moi, la première.
0: Vous avez rendez-vous avec le festival Désarticulé. Tu vas vous donner quelques infos en plus, si tu veux, Pauline. Les 26 et 27 juin, c'est le 22e festival art de rue à ne pas manquer, évidemment. Et je le rappelle, il y a déjà des spectacles qui ont commencé le 30 mai et ça va se dérouler dans quelques communes du Pays de Vitré d'ici le 26 et 27 juin. Tu voulais rajouter?
1: Ouais, je voulais juste dire que dans les communes, justement, en amont, tout est gratuit. Hein, et que sur Moulins, on est quand même sur une tarification qui nous permet d'avoir un peu de recettes, voilà, mais sur, par exemple, le pass week-end vaut 20 balles. Et on met en place cette année un tarif solidaire, donc si on tente, hein, s'il y en a qui veulent mettre 25, c'est possible. Et sinon, on est sur une gratuité pour les moins de 16 ans, ça on insiste beaucoup, parce qu'en campagne, c'est important aussi d'avoir des enfants qui peuvent venir sans que ça vienne coûter plus aux parents. Voilà, en gros, et j'avais juste quand même, il y a quand même deux personnes, j'aimerais bien citer leur nom, parce qu'elles bossent toute l'année, voilà, c'est tout ce qu'on voit pas, hein, les petites fourmis qui mènent tout ça, donc un gros salut et une grosse bise à Annelle, notre salariée depuis 7-8 ans maintenant, et Andrea qui vient de rejoindre l'aventure.
0: Rudesarts.net, ça c'est pour avoir toutes les infos, tout ce qu'on n'a pas dit, et il y en a des choses qu'on n'a pas dites ici, et pour aussi vous inscrire si vous voulez devenir bénévole au Festival des Articulés. On part vers la Colombie, mais une Colombie rennaise en fait, hein, avec Mezcal Bomba, et puis tout à l'heure je vous ferai entendre un extrait d'un mix de DJ Tuk Tuk qui lui terminera la soirée du samedi. Et ça tombe bien, ça me fera un petit enchaînement avec l'anniversaire de la Vilaine Radio à Rennes qui a lieu les 5 et 6 juin du côté du village d'Alphonse. Bon, je vous en reparle tout à l'heure, mais pour l'instant, on écoute Mezcal Bomba. Merci beaucoup, Pauline, et
1: merci.
0: Bon festival des articulés.
1: Grand merci.

0: Mescalbo.
1: C'était à l'instant Mescalbomba, à retrouver au festival Désarticulé. Ce sera le samedi 27 juin prochain. On écoutera un autre participant au festival tout à l'heure, DJ Tuk Tuk, qui terminera la soirée du 27 juin à Moulins. Ce sera dans les infoconcerts, mais pour l'instant, on poursuit le grand tout avec Plein les poches, numéro 68.
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1: Comme d'habitude, le mercredi, on a la joie de retrouver Soizig Le Bay dans le Grand Tout. Bonjour Soizig.
3: Bonjour Yann.
1: Qui nous parle bouquin aujourd'hui dans Plein les poches. Tu nous présentes La casse d'Eugenia Almeida. C'est traduit de l'espagnol argentin par Lise Belperron et c'est paru chez Métaillé, collection Suite.
3: Ça pourrait être un roman policier. On y croise des trafiquants, des meurtriers, des policiers corrompus, des politiques véreux, et tout le monde se tient par la barbichette. L'équilibre est fragile. Les règlements de compte quotidiens, la vie ne vaut pas cher dans cette grande ville qui pourrait être Buenos Aires. Le vol d'une voiture de collection appartenant à un employé de l'université, des pièces détachées retrouvées dans une casse, et la détermination d'un homme à faire valoir ses droits vont gripper la machine, déclencher le séisme qui emportera tous les protagonistes du ministre à l'homme de main. On ne saura pas trop quelles affaires se traitaient dans ces alliances improbables. Hein. Le sujet du roman n'est pas là. Il s'agit de la radiographie d'une société souterraine. Durruti est l'exécutant des basses œuvres du chef de la police Lambro, recruté en échange d'un service, celui de sauver son petit frère Néné, qu'il élève et protège. Lambro lui-même est à la solde du directeur de la police de la ville, Tapia, qui lui-même est aux ordres du ministre de l'Intérieur, Maciel. Vous me suivez ? De courts chapitres se succèdent, donnant la voix aux multiples personnages qui s'agitent des bas-fonds de la ville au faubourg bourgeois. De Negrita, qui a cru pouvoir se sauver de son bidouville, à Pinchon, jeune délinquant qui va déclencher la machine infernale en volant la voiture. Ils ont tous des histoires personnelles, des rêves. Tous, ils vont vers le chaos. L'autrice ne s'embarrasse jamais de considérations psychologiques. En peu de mots, elle évoque ses personnages, dessine les nœuds qui soudent les protagonistes et l'air de rien compose un portrait d'une ville où la corruption sévit, du policier de base au ministère. Elle accorde la même attention aux personnages secondaires qu'aux principaux. Elle les ancre dans une réalité sensible. Le récit choral fonctionne avec de larges dialogues. C'est ainsi que se forgent les portraits, c'est ainsi que l'intrigue avance vite. Les dissensions, soupçons de trahison se traitent par des exécutions et ça désingue pas mal, hein, sous la plume impavide de Eugenia Almeida qui, en poétesse, pratique une économie de mots salutaire. Voilà un court roman noir dont la forme et l'écriture peuvent paraître déstabilisantes, mais c'est l'intérêt de ce texte que de donner à lire une manière radicale de raconter. L'autrice a reçu le Grand Prix de littérature policière en 2024 et le Prix Violetta Negra Occitanie en 2025. C'est le quatrième roman de l'autrice publié chez le même éditeur. Elle est née en 72 à Cordoba, en Argentine, et elle enseigne la littérature, elle publie des textes, et elle écrit aussi de la poésie. Et ça se sent dans son écriture.
1: Merci, Soizig, pour cette présentation de La casse d'Eugenia Almeida, parue chez Métayer. On te retrouve très bientôt, un mercredi, encore une fois, pour nous parler bouquins sur Canal B.
3: Salut. À bientôt.

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1: On va s'en mettre plein les poches.
2: Le morceau qui illustrait cette chronique plein les poches numéro 68 avec Soizig Le Bay, c'était le duo normand Bolbec et avec le titre En voiture, extrait de leur très cinématographique dernier album Foutu Félin.

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Radio.com, on termine avec 103SP, puis on se retrouve jeudi pour parler notamment bande dessinée avec Léa pour Ondes Graphiques. À bientôt pour de nouvelles aventures. Ciao.

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Et allez, on est parti. Salut, c'est Georges, bienvenue sur Canal B. Bienvenue, vous écoutez Purple Rain. On est mercredi 26 juin 2024. Et on est ensemble jusqu'à 20h pour parler d'un groupe plus ou moins rennais.

0: Pacat.
1: Tout à fait, plus ou moins rennais apparemment, ouais.
0: Un groupe de l'Ouest, quoi.
1: Ouais, qui est même plus trop basé à Rennes, finalement. On s'est un petit peu trompé, là, je pense. Mais c'est pas grave, maintenant qu'ils sont arrivés, on va quand même les accueillir. Enfin, c'est trop tard.
0: Tout à fait, t'es d'accord, Ben?
2: Ouais.
0: T'es pas obligé, hein. Enfin, si tu veux renoncer finalement à mixer leur live dans 20 minutes et tout, c'est encore le
1: tu
0: moment.
1: Peux, hein.
2: On verra bien.
0: Après, on a tout installé, donc ça serait dommage. Merci, bonsoir. Voilà, c'est le nom du trio qu'on reçoit aujourd'hui dans Purple Rain. Ils ont sorti un premier EP en décembre dernier, mais Xavier, Christophe et Antoine, bon, ils ont 15 surnoms différents, mais ça c'est leur vrai prénom, n'en sont pas à leur coup d'essai. Le premier, Xavier, a beaucoup bourlingué avec Régal, fameux groupe belgeo-alpin qui a émergé avec la vague rock garage des années 2010. 3 albums au compteur, un 4e resté caché dans un disque dur.

0: Ça c'était Régal avec le morceau Palestine, n'est-ce pas?
1: Tout à fait.
0: Christophe, quant à lui, a usé les cordes de sa guitare pendant quelques années au sein de chouettes groupes morbihano-brétiliens, apparu lui aussi avec la même vague rock-garage des années 2010. Et puis, laissant parler son côté poète et sensible, il a lancé son projet solo intitulé Sun Alley.

Xavier et Christophe, c'est aussi pour nous un des meilleurs souvenirs de ces 9 saisons de Purple Rain. C'était à la fin du premier confinement et ils nous avaient invités à venir enregistrer une émission dans une cave de Rennes avec leur groupe Galère, autre trio, mais disparu depuis. On était tous affamés de musique live et cet isolement forcé nous avait un peu grillé les neurones.

0: Ah, excellent.
1: Je vous invite
0: complètement zappé.
1: Allez, réécouter cette émission Purple Rain numéro 169 sur archive.canalb.fr. Mais tout de suite, on va écouter un morceau de Merci Bonsoir, le morceau qui s'appelle 2022 2K22 et c'est parti.

0: Bonsoir, merci, bonsoir.
1: Bonsoir. Merci, merci, bonsoir.
2: Ça fait bizarre, du coup.
0: C'est bizarre bonsoir, de merci, dire bonsoir. Ça, mais sans doute que c'est fait exprès.
1: Tout à fait.
2: Donc, la toute petite partie, la corona, coronavirus, qui nous avait bien fait rire. C'était pas pendant le live, on est d'accord, c'était non, hors antenne.
0: Ça, c'est une exclue, c'est du making-of, c'est des coulisses.
1: C'est beau.
2: C'est dingue.
1: C'est beau.
2: Incroyable.
0: Bonsoir à tous les trois. Antoine, j'ai pas parlé de toi dans l'intro, mais comment t'as décidé de rejoindre cette bande de fifous?
3: Avec Xav, on se connaît depuis 10 ans maintenant. On a vécu à Bruxelles ensemble. Ah. Et voilà, j'étais un peu une groupie, quoi.
2: Et comment il t'a vendu le projet?
1: Mais je lui ai pas vendu, il a acheté directement. Ah, moi, j'aime que je lui vende. Parce que de base, moi, merci, bonsoir, ça devait être un projet solo. Et suite à quoi, j'ai croisé Antoine et tout. Il me dit, ouais, moi, je suis chaud, je fais de la batterie, vas-y. Tati, tate. Il a fini sa phrase avec.
3: Nani, nané.
1: Nani, nané. Donc j'ai fait, bon, allez, banco. Et puis je me suis dit, quitte à être deux, autant être trois. Donc j'ai fait appel. J'ai demandé à mon bon ami Chris qui a répondu à l'appel.
2: Oui, parce que toi et Chris, vous étiez déjà dans Galère ensemble.
1: Tout à fait.
2: Donc c'est un peu né sous les cendres de Galère, ce nouveau projet. Merci, bonsoir.
1: Tout à fait.
2: Vous aviez envie d'autre chose tous les deux. Enfin, comme tu l'expliques, c'est un. Ça part de ton projet solo finalement. Donc là, t'es guitare-voix.
4: Xavier, il a envie de jouer tout seul en fait.
2: C'est ça.
1: Je crois que j'ai été épuisé à un moment donné des relations humaines et des trucs qui se cassent la gueule et des embrouilles de groupe et des problèmes. Ah ouais, mais moi j'ai dentiste, je peux pas. Il faut que j'aille chercher mon poney à 19h30.
0: C'est pour ça que ça s'appelait Galère d'ailleurs.
1: Voilà, et tu t'en sors jamais en fait. Et donc c'est pour ça que j'avais décidé de faire ce truc solo quoi. Mais en fait, je me suis rendu compte que solo, moi, je suis rien. En fait, j'arrive pas à me motiver, j'arrive pas. Moi, j'ai besoin de Gugus pour me dire allez, on est bien, mais si, ça c'est bien, allez, on fait ci, on fait ça. Et donc voilà, j'ai essayé tout seul, ça ne fonctionnera jamais. Hein. mais c'est bien, et tant mieux.
2: Parce que moi, j'avais l'habitude de te voir toi à la batterie, Chris, j'ai l'habitude de te voir plutôt à la guitare, là, t'es à la basse.
4: Ouais.
2: Je sais pas, Antoine, tu es toujours à la batterie dans tous les groupes. J'ai l'impression que vous êtes un peu, vous vous amusez sur ce projet à faire autre chose.
3: Mais moi, en fait, j'ai débuté la batterie il y a un peu plus d'un an maintenant.
1: Mais quand il m'a dit je veux jouer avec toi, il ne jouait pas de batterie.
4: Si, il a dit ouais, je fais un peu de batterie.
1: Oui, je fais un peu de batterie.
3: Ouais, je bats des œufs, tu vois.
1: Voilà.
2: Ouais, donc c'est un peu un projet quand même sur lequel, enfin, dans lequel vous vous amusez aussi à faire autre chose que ce que vous avez l'habitude de faire.
1: Oui, moi je me suis rendu compte que j'étais plus frontman entre guillemets. J'aime bien raconter des blagues et voilà, sur le devant de la scène. C'est vrai que niveau batterie, je me sentais un petit peu exclu du truc, enfin reclus quoi. Et donc du coup voilà, donc j'avais besoin d'un bassiste,
4: Chris. Moi j'étais là, il m'aurait demandé de faire de la harpe, j'aurais fait de la harpe. Je suis là, moi.
2: C'est
4: je suis
2: beau
4: présent,
1: là-bas. Et voilà. Et Dub, il faisait pas de batterie, hein, mais voilà. Et je lui ai dit, vas-y, on se fait confiance, on est potes, on y va. Et parce que la musique, c'est avant tout une histoire d'amitié. Enfin pour moi, en tout cas, c'est pas, je cherche pas à être avec les meilleurs musiciens et voilà, je veux être avec des potes avant tout parce qu'il y a quand même des longueurs. Quand on est musicien, si je puis me permettre.
0: T'as appris la batterie en combien de temps alors, Antoine?
4: 2 semaines.
3: Ben, Xav, il m'a dit, vas-y, on se laisse 1 an, on voit ce que ça donne. Au début, il m'a dit, vas-y, fais Poumchak un coup, voir si tu sais faire.
0: Période d'essai, quoi, en fait. Il te met une période d'essai, le gars.
1: Non, non, mais n'importe quoi.
3: Non, non, en vrai, ça s'est passé à la cool. Moi, j'ai toujours voulu faire de la drum. Sauf que j'étais toujours en vadrouille à droite à gauche. Et là, c'était le bon moment pour moi. J'étais un peu posé. Et en vrai, c'est trop cool là. Je prends du plaisir. Et je m'accroche. Tous les jours, je joue de la drum hein, dès que je peux.
1: Ouais. Et je dis merci à la vie aussi.
0: Merci, bonsoir.
2: Et t'étais déjà dans un univers assez garage rock ou tu viens d'un univers complètement différent ou...
3: Ouais, carrément. Ça fait 10 ans. Bah, ça fait 10 ans qu'on se connaît avec Xav. Moi, j'étais plus dans le mode, dans le délire punk au début. J'allais voir beaucoup de concerts punk. Et après, j'ai découvert le garage, l'univers de tournée, la Belgique, tout ça. Il se passait vraiment des choses intéressantes. Mmh. C'était trop cool.
0: Ouais, il y avait pas que Régal sur cette scène
1: si.
0: Belge. Ah si, il y avait que Régal.
1: Oh, la barbe à la fin.
0: Merde.
1: On va pas le répéter tous les soirs non plus.
2: Il est pénible cet invité.
0: Et donc un EP, un 6 titres pour commencer.
1: 6 titres, je voulais pas re-rentrer dans la recherche de label de ceci cela. Moi, on voulait avoir des morceaux propres à faire écouter.
4: C'est Arthur Pêcherot qui a enregistré.
1: C'est Arthur Pêcherot.
4: Et qui les a mixés aussi.
1: Voilà, qui a été bien sympa de prendre du temps pour nous enregistrer. De son temps précieux. Arthur, bisous, bisous.
0: Et parce que ça lui a pris plus de temps qu'avec un autre groupe.
1: Non, non, bah moins de temps.
0: Ah oui.
1: Parce que non, beaucoup moins de temps.
4: Ah, mais... il en avait marre. Il a dit bon, allez les gars, on fait ça, tac, tac. Allez, c'est bon.
0: One shot, une seule prise.
1: Salut. Voilà. Mais voilà, on voulait un enregistrement de bonne qualité. On a fait ça, mais sans se dire, on va chercher un label, un truc. Je voulais juste présenter le projet. Et là, on va essayer de travailler sur un album dans le futur.
4: Et on revient d'une petite tournée dans le nord de la France et en Belgique.
2: Oui, parce que j'imagine qu'en live, vous jouez plus que 6 morceaux. Donc vous en avez d'autres qui sont déjà sous le coude ou...
3: On en a 9.
2: L'album, non, plus, hein. L'album est déjà un peu écrit. Vous êtes déjà dessus?
1: Non, parce qu'on on a tendance à recycler des vieux morceaux.
2: Ok.
1: Pour le moment. Mais en fait, pour l'instant, on a envie de présenter ce qu'on fait, ce qu'on aime. Voilà, un univers.
3: Un univers, ouais.
1: Et voilà, et la prochaine étape, c'est de d'écrire vraiment, d'écrire de A à Z un album qui est, voilà.
2: Parce que là, sur les 6 titres, du coup, Xavier, t'es un peu arrivé avec ces 6 titres en mode, bah les gars, j'ai ça qui est écrit, on fait quoi avec ça? Ou comment ça s'est passé? Vous les avez quand même composés tous les 3?
1: Non,
2: trois,
1: non,
2: ou...
1: moi, j'ai plutôt envie que ça reste un petit peu mon projet, ma patte, etc. Donc, ouais, je propose les morceaux. Bien sûr, ces gens ont des personnalités. Hein. Donc, ils amènent évidemment, Chris, autant que Dub, des idées qui sont les bienvenues.
4: Des droits de veto, des trucs.
1: Et bien senti, surtout.
4: Non.
1: Et je suis pas... Voilà, j'ai envie que ce soit un petit peu mon projet, mais tout en étant quelque chose de groupe. Donc
4: on verra pour l'album.
1: Voilà, on verra pour l'album, mais je pense que oui, ça va venir en majorité...
4: Il faut une première patte aussi pour... Enfin, tu vois.
1: Voilà.
5: Et justement, à propos de patte, c'est quoi ta patte par rapport peut-être aux autres projets dans lesquels tu jouais avant, genre Galère, Régal, c'est quoi la différence? C'est quoi ton délire à toi, perso?
1: Ça se ressemble, hein. Les gens disent « Ah, on sent ta patte !» Moi, je sais pas ce que ça veut dire, ma patte, je pue des mains, c'est quoi le problème? Mais non, je sais pas, il y a une espèce de mélodie un peu mathématique et arithmétique, j'ai l'impression, qui se met en place, que ce soit dans la basse, dans les guitares, c'est un peu ça ma patte. Et après ça se ressent, ceux qui connaissent Régal, ils écoutent Merci Bonsoir, bon ils se disent bon oui, on voit d'où ça vient si tu veux. J'essaie pas de me réinventer ou j'essaie pas d'explorer forcément quelque chose d'autre, j'essaie d'aller vraiment sur ce qui me plaît et...
4: Tu creuses dans ton univers quoi.
1: Ouais, je creuse.
2: Après, je creuse. Reconnaît le côté assez coloré, enjoué du son de la guitare qu'on retrouve un peu dans tous les groupes dans lesquels t'as été, je trouve. Qu'on retrouve vraiment dans ces 6 titres-là.
1: Ouais, ouais, j'ai pas de... Bah, ma guitare est hyper claire, par exemple. Et hyper claire parce que j'ai envie de faire vraiment des mélodies, etc. Et j'ai toujours joué avec une autre guitare qui s'entremêlait, qui se répondait, etc. Et là, comme on est que 3, on essaie de faire ça avec la basse. C'est-à-dire, la basse est extrêmement mélodique, c'est pas juste une basse qui va jouer les toniques, quoi. C'est vraiment, il y a des mélodies. Et d'ailleurs, merci à Chris qui se prête au jeu, parce que des fois, c'est pas forcément évident de rentrer dans la tête dans ma propre tête, par exemple.
2: Mais il rentre dans la tête de quelqu'un qui connaît quand même plutôt bien.
1: Tout à fait.
4: Non, mais oui, c'est trop bien.
0: Ça donne envie de vous écouter en live et justement on va faire ça dans quelques minutes. Mais d'abord on va écouter un petit extrait, un morceau carrément entier de Tommy Guerrero, White Sun. C'est vous qui l'avez choisi. Pourquoi Tommy Guerrero?
1: Mais parce que c'est pas exactement ce que je cherche à faire, mais dans l'idée vous allez peut-être reconnaître, c'est une basse qui a une assise qui a une mélodie et à la fois une guitare. Très clair qui survole un peu là-dessus et qui est extrêmement mélodique et c'est ça qui me plaît quoi.
0: Et ben on écoute ça et on se retrouve juste après dans Purple Rain avec Merci Bonsoir. À tout de suite.

0: Allez, c'est Merci Bonsoir qui va nous jouer 3 ou 4 morceaux.
1: Ah bah 15 minutes.
0: 4 morceaux en live dans Purple Rain, quand vous voulez.

0: Allez, une petite dernière, on a le temps. Qu'est-ce qu'ils en disent, les auditeurs? On attend
1: oui, ils sont d'accord.
0: Sur...
1: Ils sont chauds.

0: Merci.
1: C'était
0: La foule en délire.
1: Idols Farcatouré. Non, c'était Merci, bonsoir dans Purple Rain. Bravo, bravo pour ces quatre titres. Il y avait deux titres que vous retrouvez sur l'EP sorti en décembre dernier. Et puis il y avait deux inédits, Jean Rénov.
2: Et Pénestin.
1: Et Pénétin, comme on dit.
2: Et
1: on ne prononce pas le S quand on connaît le patelin.
3: Hein, tout à fait.
1: Célèbre patelin, enclave morbihanaise en Loire-Atlantique. Bref, je pourrais en parler des heures.
2: Mais c'est vrai qu'effectivement, en écoutant ce live, on se rend compte qu'il n'y a pas que des morceaux à texte. Il y a aussi des instrumentaux, effectivement.
4: Et c'est une question, c'est une question.
2: Non, non, c'était une remarque.
4: Tout à fait, mais tout à fait.
1: Tu peux faire tatati tatata si tu
4: allez. Oui, parce que j'adore faire des instrumentales, parce qu'à la base, je suis pas chanteur. Je chante parce que là, voilà, et puis je commence à vraiment apprécier le faire. Mais de base, ouais, je pense que je suis plus un musicien, un guitariste. Et ces deux-là veulent
5: tout
4: pas
5: à fait.
4: Tout à fait chanter, donc des fois il y a pas de paroles et puis c'est tout.
5: C'est trop compliqué ce que tu me fais à la basse. Le jour où tu me feras des petits power chords, je chanterai avec plaisir.
6: Non, et puis des fois trop de points à la batterie. Donc...
5: Excusez Dubs, il a vraiment des.
4: Mais des fois il y a pas besoin forcément. Je pense quand le morceau est bien construit, je pense qu'il y a pas forcément besoin de rajouter.
2: Mais après effectivement pour tous les morceaux. Où il y a des textes que tu as écrits toi, Xavier.
4: Ouais.
2: Ça parle de sécheresse, de guerre, d'épidémie, bon, d'actualité un petit peu quand même quelque part, c'est ça.
1: Ça doit bien t'inspirer en ce moment là. Tu dois bien l'inspiration, ça doit y aller là.
2: Qu'est-ce qui t'arrive, Xavier? T'es devenu sérieux?
4: Bah ouais, je sais pas.
2: Que se passe-t-il?
4: J'ai 39 ans et effectivement, j'ai pas un regard sur l'avenir tout à fait serein hein, comme plein de gens.
5: Mais par les temps qui courent. Hein.
4: Et je. Chaque fois que j'essaie d'écrire des paroles, c'est ça qui sort en premier. Ça doit vraiment me courir sur le haricot. Coco.
1: Merci, bonsoir. Est-ce que ce nom de groupe est complètement anodin ou est-ce que ça annonce, rideau?
4: Bah, ça annonce un peu rideau. Ça annonce à la fois on va se marrer parce que le nom est un peu marrant, mais à la fois c'est, voilà, c'est pas joli joli. Mais on essaie de, dans tout ce contexte un petit peu... politique, ceci, cela, un petit peu compliqué, hein, je vais pas rentrer dans les détails, mais vous m'aurez compris. Voilà, ça, voilà, une touche un peu, on se marre, mais à la fois on est quand même
5: mais
4: conscient, voilà, on est quand même conscient que derrière c'est un peu la chienlit qui.
1: C'est du garage pré-apocalyptique, c'est ça l'étiquette.
4: c'est bien.
5: C'est pas
4: ça,
5: mal,
4: c'est bravo.
5: T'es engagé,
1: Ouais. Ouais.
2: Tu fais partie du groupe, c'est bon. Non, moi dans le Merci Bonsoir, j'aurais plus vu quelque chose comme un peu ironique, comme galère aussi, ce côté où ben on sort un EP puis ciao, c'est fini, basta quoi. Ça, moi je l'ai ressenti un peu comme ça en mode.
5: Mais galère, c'était vraiment le Covid, je pense, qui nous a un peu scié les pattes.
2: Ouais.
5: En vrai, avant que le Covid ne tombe, on était trop chaud. Si je m'abuse.
4: Totalement,
5: Xavier.
4: Totalement.
5: Je crois qu'on avait on avait vraiment. je sais pas, toi tu t'étais remis un peu de régal tout ça. De l'eau avait coulé sous les ponts et on était chaud, mais le Covid a frappé et ça nous a un peu dégoûté, je pense, d'une certaine manière. Bah, je pense comme plein de gens, au final, ça a un peu coupé l'herbe sous le pied de tout le monde.
2: Parce que là, donc, Merci Bonsoir, ouais, tu l'as vu comme un projet pour durer, en fait. Parce
4: totalement.
2: Le titre du projet pourrait vraiment faire penser à ça. Je sors ça pour m'amuser,
4: ouais,
2: et puis on s'arrête là. Quoi.
4: On en a fait tellement des projets qui aboutissent pas. Tu sors un album, finalement, il se passe rien. J'ai envie que ce soit un truc, pas le truc de ma vie, hein, mais comme là, récemment, enfin depuis 3 ans, je construis une maison, je vois ça un peu comme ça, tu sais. Comme construire une maison, c'est-à-dire ça prend des années et après tu vis dedans, donc tu vis dans ta maison. Donc j'ai envie que ce soit un peu le groupe pérenne, tu vois.
1: Jean Rénov, c'est toi en fait.
4: Jean Rénov, ça parle de ça. c'est un peu une private joke, mais non, ça parle de ça. Et à quel point ma maison a pu aussi me flinguer la santé.
5: Hein,
4: Et l'esprit. Donc je me fais opérer, voilà, du genou. Bon, je vous passe les détails, mais
1: Ah oui, la batterie, c'est pas pratique ça. Quand tu fais de la batterie.
2: Non, c'est sûr. C'est un peu bloquant.
4: Et voilà. Mais voilà, je crois que j'ai répondu à la question plus loin.
2: Tout à fait.
1: Vous composez à quel endroit? C'est où le cœur de Merci Bonsoir? C'est où que ça se crée?
5: Lyon.
1: Ah,
5: c'est Lyon. À Lyon.
2: C'est où Lyon?
5: Oula, ça, c'est pas si loin d'ici. C'est près de Pipriac.
1: C'est connu du monde entier parce que c'était la rave party du.
4: Oui,
1: Du Covid.
5: Ah oui, c'est ça.
4: Oui, oui, oui, oui, bien vu.
2: Oui, oui, c'est vrai.
5: Voilà. Mais c'est vrai on répète dans une rêve partie. Voilà.
4: Voilà. Mais non, c'est vrai que c'est un peu compliqué, sachant que moi, j'habite pas loin de Luron, que Chris, il est sur la côte au niveau
5: de la Turballe,
4: de la Turballe, et que Dub, lui, est dans le Finistère.
2: Comment vous faites pour répéter pour
6: Ça coûte cher.
2: Ça
4: coûte énormément de pognon. Donc les voilà, on a ouvert une cagnotte. www.cagnotte.macagnotte.com
1: Non. Sinon, vous pouvez acheter l'EP en double.
4: Ouais, vous pouvez aller sur Bandcamp, mettre 50, 60 balles, je pense.
5: Et financer les prix de gasoil.
1: 10 euros le titre.
4: Voilà, 10 euros le kilo, je pense, c'est bon.
2: Vous arrivez quand même à vous retrouver assez régulièrement pour répéter, composer.
4: Regardez ce gars-là, est-ce qu'il transpire pas la liberté?
1: Il parle d'Antoine,
4: voilà.
1: Le batteur.
4: Je veux dire, ce gars-là, voilà, il prend sa caisse, il dort dans sa caisse, il répète dans sa caisse quasiment. Donc, voilà, on arrive à se voir. Et puis, aussi, ce qu'il faut préciser, c'est que c'est pas des rendez-vous de boulot, genre on se voit, on répète. On est potes aussi avant tout. On fait la tawa, on a naninané. Surtout le naninané, c'est primordial.
2: Très important, le naninané.
4: Primordial. Et donc on passe du temps.
5: Si tu te vois juste pour répéter, tu connais pas trop les gars, vite fait, machin, tu sais pas trop où ça va, je pense que t'as un peu la flemme de faire 3 heures de route.
6: Je le ferai
5: alors
6: pas.
5: Si tu rejoins des potes,
6: ce projet-là, je l'aurais
5: pas
6: fait, tu vois.
5: Bah ouais, voilà, ça.
1: Tu sais que tu vas t'éclater, quoi.
6: Exactement.
5: Et ça rejoint ce que disait Xavier, là, on a envie de faire la musique avec des copains, avant tout. Et voilà, ouais.
1: Et vous avez connu l'enfer des villes, Bruxelles par exemple, Rennes pour d'autres, et maintenant vous êtes au fin fond de la campagne entre l'Ille-et-Vilaine et le Morbihan. Est-ce que ça compte dans Merci Bonsoir, cet environnement?
4: Mais je pense, ouais, parce que
5: ouais, je pense.
4: Parce qu'on vieillit tous, qu'on a des projets de famille, etc. Que en ville il fait trop chaud.
2: Surtout aujourd'hui.
4: Et donc voilà, après, oui, au niveau des contacts, c'est un peu compliqué. Au niveau du public, des fois, bon, trois chèvres, un canard,
5: mais non, on va en ville.
1: Et vous allez jouer à Six-sur-Raff vendredi.
4: Tout à fait. Ah ouais. Oui, voilà. Donc là, on a un gros week-end. Ça tombe très bien.
1: Tournée de Didier.
4: Un gros week-end.
2: Qui passe par Rennes.
4: Six-sur-Raff, oui. Tout à fait. Six-sur-Raff
5: vendredi
4: à
5: Coup de tête.
1: Coup de tête, c'est ça.
5: Le samedi au Marquis de Sade.
1: Ouais,
4: à Rennes.
1: Ce samedi au Marquis de Sade. Pas les louper.
5: Et le dimanche à Pont-Réan.
4: Pont-Réan pour la fête de l'été, notamment en collaboration avec Radio Laser.
1: Ah ouais, tu balances.
4: Alors ouais, je balance, mais parce que moi je bouffe.
5: Ça fait quoi alors
4: on bouffe à tous les râteliers aussi.
5: Ouais, hein. Vous êtes pas les seuls.
4: Non,
5: hein.
4: Pas que ça à foutre non plus.
2: Ils sont sympathiques, ces invités.
1: Quels sont les projets de Merci Bonsoir pour cette fin d'année 2024, enfin, deuxième semestre?
4: Eh bien, on va.
5: Il y a plein de choses. Faut qu'on fasse un clip là. Faut qu'on fasse un clip. On est en contact avec un gars qui fait des vidéos, qui fait des clips, tout ça.
6: Créer un album.
4: Créer un album. Et puis.
5: Et booker une tournée à l'avance, parce que j'ai l'impression que maintenant, faut s'y prendre vraiment très très à
4: donc,
5: l'avance.
4: Tournée 2030, avril 2030. C'est pour ça, il faut que les groupes y tiennent, parce que le temps de booker la tournée, autant t'as.
2: Album en 2028.
4: On sait pas parce que c'est.
5: Soit 2042. Voilà, ça va être tous les deux. Ouais.
4: Mais oui, ça va s'écrire. Là, j'ai envie. On a tous envie. Et de toute façon, on va freiner un petit peu les concerts pour des raisons aussi personnelles là, après l'été. Donc, on va pouvoir se focus un peu sur la création artistique. Quoi. Et après, repartir. Tac ! Gauche-droite. Non, on est là.
1: La Suisse, vous n'êtes pas allé en Suisse encore, c'est bizarre.
5: Non, on devait.
4: On doit dever
5: en septembre.
4: Ça, faut voir parce que voilà, pareil, autant j'ai un taf, autant j'en ai pas, autant je crache sous les ponts, on ne sait pas.
5: On ne sait pas ce que la vie nous réserve.
4: Voilà, on a plus 20 ans, les gars. mollo sur le rock aussi.
1: Quand vous êtes allé jusqu'en Belgique, là, c'était dans la même voiture, à 3.
5: Ouais, dans la vieille Volvo. Yes. 740 GL.
1: La salle de répète d'Antoine.
4: Exactement.
5: On avait une bonne touch là-dedans.
4: Ouais.
6: C'était beau. Ouais.
4: On a bravé tous les interdits, c'était formidable. Une véritable épopée.
5: Le mieux c'était à Paris, je crois, au Supersonic.
4: Ouais.
5: Sortir de Paris, c'était un véritable enfer. On a fait 5 fois le tour du quartier.
4: Sachant que monsieur.
5: Sur les sens interdits, franchement, on a fait 5 fois le tour du quartier.
6: Sachant qu'on n'a plus le droit de rentrer avec ce genre de bagnole dans Paname. Tu vois.
5: Et ouais, elle n'est pas éco-friendly.
4: Mais nous, on est éco-friendly, attention.
5: Nous, on est hyper
4: on va à la Biocop.
1: Nanani, nanana.
4: Ceci, cela.
1: pour des
2: T'en parles dans tes textes?
4: Non, mais on va faire, je pense, une idée de clip avec un Robocop qui va se balader, un truc comme ça.
1: Ouais. Putain, on a hâte de voir ça.
2: Ouais, c'est clair.
1: En attendant, on peut toujours écouter cette EP, New Shepherd.
2: Pardon, vas-y, finis ta phrase.
1: La question de, vas-y, la dernière question de la dernière minute, vas-y.
2: Qui a fait la cover de cette EP? J'aime beaucoup le graphisme.
4: Ah, c'est un très bon ami à moi qui s'appelle, je lui fais un bisou d'ailleurs, Lucas Ferrero.
2: Ok.
4: Qui est un très bon ami depuis longue date. C'est un illustrateur hors pair, comme vous pouvez le constater si vous allez sur le Bandcamp. Et voilà, on a fait avec ça des t-shirts. D'ailleurs, on vous a ramené,
5: des
4: stickers que j'ai oublié dans la voiture, mais je vais chercher de ce par avec. Voilà. Voilà. Mais je le remercie vraiment du fond du cœur. T'as fait un boulot formidable.
5: Yes, merci beaucoup.
1: Eh ben, on va se quitter en écoutant un autre extrait de cette EP New Shepherd. Ça va être Unleashed. Il est bien celui-là?
5: Il est salé.
1: Il est salé. Ouais. Super. Bah, merci d'être venu.
2: Merci à vous.
4: C'était trop cool.
5: Merci beaucoup.
1: Et on vous voit vendredi à Six sur Raph, samedi au Marquis de Sade à Rennes et dimanche à Pourrien pour la fête de l'été. Voilà, on a l'embarras du choix.
5: Super.
1: Et ça, c'est trop cool. La semaine prochaine.
2: N'oubliez pas d'aller voter juste avant ou après, d'ailleurs, avant d'aller les voir.
4: C'est dans les petits papiers.
5: On va à la ferme de Quincé, nous, après, si jamais il y a des gens qui veulent venir.
1: Allez là, voir Mad Foxes, c'est ça. Mais ça, c'est si vous écoutez l'émission en direct. Hein. Si vous écoutez en replay.
2: Ça passera plus samedi.
5: Ça sera foutu.
1: Ce sera autre chose, quoi. Ça. Vous pouvez y aller quand même. on se quitte donc avec Unleashed et on voulait juste dire un mot pour se quitter à propos de Stéphanie Cadeau, dont on a appris la disparition brutale en début de semaine. Elle avait 51 ans. C'était la programmatrice du festival Les Embellis, était également à l'œuvre derrière le label Patch Rock et elle a accompagné beaucoup d'artistes émergents à Rennes, mais pas seulement. Et on l'avait reçue quelques fois dans cette émission, on en garde un souvenir de quelqu'un de très accessible, bienveillante, curieuse. Je ne sais pas si Kat, tu veux ajouter des adjectifs, mais...
2: Non, toi tout dit, je crois.
1: Et je pense qu'elle va beaucoup manquer à la scène rennaise. On pense bien à ses proches. Et on se quitte donc avec Merci Bonsoir, suivi de O'Lake, un des groupes qu'elle a accompagné. Je crois que tous les albums d'O'Lake sont sortis sur Patch Rock ou presque. Donc voilà, on s'écoute ça et puis on se retrouve la semaine prochaine. Et on va parler du festival
2: avec
1: des Tombées de la Nuit.
2: Concombre qui joue au festival des Tombées de la Nuit. Donc ça serait une soirée un peu aux confins du jazz, du rock et de l'électro, on va dire. Voilà.
1: Et ben merci de nous avoir écoutés et à la semaine prochaine.
2: Salut.
4: Salut, merci.
5: Salut.

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Et puis, si vous nous écoutez dans le Morbihan, c'est sur Plume FM le vendredi. On va écouter tout un tas de découvertes plus bonnes les unes que les autres. Et on va commencer avec un artiste qui nous vient de Dublin en Irlande et qui a quelque chose d'intemporel. On vogue entre Leonard Cohen ou Lou Reed. En un peu plus propre, vous allez voir, mais c'est le même genre d'ambiance et c'est produit par John Parrish. Il s'agit de Adrian Crowley. On écoute deux titres, à commencer par ce Swimming in the Quarry.

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Vous êtes toujours sur Canal B, toujours à l'écoute de Sabotage Temporaire. À l'instant, c'était Adrian Crowley avec Swimming in the Quarry et Tangled, tout de suite. Et là, on était à Dublin et on va partir dans une autre ville un peu dans le même genre qui s'appelle Le Mans avec des jeunes dans les 18-19 ans qui nous viennent de cette ville, bien que maintenant il y en ait au moins un qui habite à Rennes et qui ont une maturité qui ne vient sans doute pas de nulle part, puisque au moins un des trois a été élevé par un des fondateurs du festival Teriyaki, au Mans. Ils aiment aimer, comme ils disent, et c'est ce qu'on ressent quand on les rencontre. Ça a été enregistré est-ce que c'est un EP ou un album, Love Loving en tout cas, qui s'appelle, ça a été enregistré et mixé, masterisé par Thomas Poli, donc un petit gars qui gagne à se faire connaître à Rennes. Et on va écouter deux titres de Carnage Picnic, à commencer par 6 AM de cette EP, album, Love Loving.

C'était donc Carnage Picnic avec 6AM et Self Crowd à l'instant, tiré de leur EP Love Loving. Et on va partir dans un style totalement différent du côté de Melbourne avec Big Wet, qui avait sorti un EP en 2025 qui s'appelait Risk It. Alors ça tourne toujours autour du sexe, c'était elle qui avait fait le titre Number One Pussy in the Club, déjà passé dans Sabotage Temporaire. C'est assumé à fond, la prod est fofolle et c'est hyper fun et libérateur. On écoute deux titres, à commencer par Pony Ride Me, suivi de Crazy.

Pony Ride Me, et on va enchaîner avec un petit tube de Yacht Club qui nous vient d'Hattiesburg dans le Mississippi. Et ce tube, c'est Make It Easy, présent sur leur album Simpleton, qui est sorti il n'y a pas si longtemps que ça.

Vous êtes toujours sur Canal B à l'écoute de l'émission Sabotage Temporaire. Ça faisait longtemps que j'attendais ce deuxième album de E.R. Jerkin après son chef-d'œuvre I Stand Corrected, sorti en 2021. Là, on vient d'écouter Mighty Unconcealed de ce deuxième album qui s'appelle To Be Continued. Et on l'espère que ça va continued parce que là, force est de constater que c'est pas ouf cet album. Il y a une ou deux chansons bien, mais le reste, voilà, c'est pas trop à retenir. Mighty Unconcealed en est une, donc on espère que ça va continued, mais sous de meilleurs auspices. Et on va aller du côté, eh bien, de l'Écosse, going full Scottish, avec Donald W.G. Lindsay, qui est un chanteur et musicien de folk trad écossaise. Là, il fait un album avec Alasdair Roberts, son pote, lui aussi chanteur et musicien folk trad écossais, un peu plus connu sans doute aussi. Enfin bref, c'est trop bien l'Écosse, faut que j'y retourne. Mais en attendant, on va se mettre dans l'ambiance avec ce titre donc de leur album commun qui s'appelle Welcome Home My Dearie, qui est sorti en décembre 2025. Et on va écouter deux titres, à commencer par Jock Hawk's Adventures in Glasgow.

Oui, c'était Tack It Man, Tack It de Donald W.G. Lindsay et Alasdair Roberts. Ça nous vient tout droit from Scotland. Et on va malheureusement devoir terminer cette émission de sabotage temporaire qui était excellente. Elle était excellente. Je pense que c'est une des meilleures émissions de tous les temps. Et on va la terminer avec un des meilleurs groupes de Rennes qui a sorti un album il n'y a pas longtemps. J'en ai passé la semaine dernière, j'en passerai la semaine prochaine. C'est l'album Constance Macabre de Wimp et on se quitte avec le titre In Communication. Et je vous dis à la semaine prochaine. Bisous bisous.

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3: 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Elle s'intitule Early Summer et elle débute par un morceau de P.

0: Vous êtes toujours à l'écoute de la sieste musicale sur Canal B. À l'instant, c'était un morceau de Michael No. Juste avant, c'était John Creggy. Et on continue avec Alela Diane.
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On vient d'écouter à l'instant un morceau de Clem Snide accompagné de If Baserley. Juste avant, c'était le groupe Mildred. Et on continue avec le duo Lily Miller et Damien Jurado.

Vous êtes toujours à l'écoute de la sieste musicale sur Canal B. À l'instant, c'était un morceau de Bedouin. Juste avant, c'était le duo Biffed Earth and McQueen. Et on continue avec Will Epstein.

La sieste musicale du jour touche à sa fin. À l'instant, c'était Case Houts. Juste avant, c'était Tessa Rose Jackson. Et on finit avec le groupe From 2.